0: phénomène sur un temps moyen, sur un temps long aussi. Bref, vous l'aurez compris, le programme est vaste. L'émission d'aujourd'hui est consacrée à un enjeu traité à partir de deux territoires différents et de différentes populations, les bidonvilles et autres habitats informels. Tout d'abord, nous reviendrons sur le traitement politique et répressif des populations roms dans le bassin minier du Pas-de-Calais, via l'interview de Jacques Quentin, qui est membre de Fraternité Rome Bassin Minier 62. Ensuite, nous aborderons l'histoire des enfants des bidonvilles de Nanterre et de Champigny-sur-Marne de l'après-guerre, à partir de l'ouvrage rédigé par Margot Delon, sociologue et chargée de recherche au CNRS, que nous avons eu l'occasion d'interviewer. Allez, sans transition, je vous laisse écouter Jacques Quentin, membre du collectif Fraternité Rome Bassin Minier 62.
1: Depuis quelques années, bon, et ici sur le bassin minier, maintenant, on va dire notamment depuis 6-7 ans, il y a eu un une grosse pression qui a été mise sur les familles, sur les lieux de vie qu'ils avaient, notamment les camps dans un premier temps, ce qui a fait que presque toutes les familles roumaines qui vivaient en caravane sont parties. Par l'expulsion répétée des camps, etc., elles ont décidé de partir ailleurs. Il reste quelques familles qui vivent soit en squat, soit pour certaines familles qui avaient des situations administratives particulières. Elles ont été accueillies dans des logements qui sont mis à disposition provisoirement ou plus ou moins durablement.

Moi, je suis Jacques, je peux même donner mon nom, ça ne me dérange pas, Jacques Quentin. Donc, je fais partie du collectif Fraternité Rome Bassin Minier 62. C'est un collectif qui existe depuis 2010, qui a été très actif à cette période-là, pendant un certain nombre d'années, et qui l'est devenu beaucoup moins, à la fois pour des raisons d'abandon de certaines personnes qui faisaient partie du collectif parce qu'ils se sont orientés vers d'autres activités ou parce qu'ils ont pris de l'âge, mais aussi parce que beaucoup de familles qui relevaient de notre intervention sont disparues pour des raisons soit d'expulsion, soit de modification de trajectoire personnelle. Alors, il y a eu toute une action, toute une partie d'action qui était une action d'aide directe. Donc, qui consistait en la collecte de la recherche de nourriture, la collecte de nourriture, de vêtements, de matériel divers qui permettait à ces familles de s'installer éventuellement ou d'améliorer leurs installations, qu'elles soient à la fois en squat ou en camp, en caravane ou en bâtisse provisoire. Et puis la deuxième partie était l'action en direction des pouvoirs publics pour sensibiliser, pour essayer d'obtenir justement la participation des élus et des collectivités à l'accueil de ces familles. Vers 2010, une cinquantaine de personnes. Et puis progressivement, ben voilà, de par aussi les informations que ces personnes-là nous ont données, on a découvert qu'il y avait d'autres personnes qui étaient ailleurs et d'autres camps. Et on est allé à peu près jusqu'à 400 personnes en même temps, le maximum, ça. Après, sur l'ensemble du temps, ça doit représenter, je ne sais pas, peut-être 2000 personnes, voire plus.

Ce qui a été le plus facile, par exemple, pour les familles qui étaient en camp, ça a été souvent d'être sur les anciennes friches minières, les friches des houillères. Donc voilà, les anciens terris, plus ou moins désaffectés, des choses comme ça. Après, c'était pas la volonté des communes de les diriger vers ça. De toute façon, le choix, il était fait par les groupes, hein, par les communautés, et en fonction de ce qui apparaissait le plus disponible, le plus tranquille pour elles. Quand elles étaient un peu éloignées de la ville, de la commune, sur des endroits où il y a moins peu de passages, elles se disaient qu'elles seraient moins embêtées pendant un certain temps. Depuis quelques années, bon, et ici sur le bassin minier, maintenant, on va dire notamment depuis 6-7 ans, il y a eu un une grosse pression qui a été mise sur les familles, sur les lieux de vie qu'ils avaient, notamment les camps dans un premier temps, ce qui a fait que presque toutes les familles roumaines qui vivaient en caravane sont parties. Par l'expulsion répétée des camps, etc., elles ont décidé de partir ailleurs. Il reste quelques familles qui vivent soit en squat, soit pour certaines familles qui avaient des situations administratives particulières. Elles ont été accueillies dans des logements qui sont mis à disposition provisoirement ou plus ou moins durablement. La pression a été mise par les autorités, souvent à la demande des maires, relayée par le sous-préfet, et ensuite mise en œuvre par les forces de police. Alors, parfois aussi à la demande des riverains, mais ça n'a pas été la majorité. Je pense que la majorité des cas a été l'action des maires, des communes, qui, constaté malgré tout, des difficultés, vu la présence des populations qui n'étaient pas accompagnées. Ce non-accompagnement, il se manifestait par exemple par le non-ramassage des déchets, et forcément des déchets qui traînent. À un moment donné, ça dérange le voisinage et ça attire l'attention des élus, des responsables. Mais en fin de compte, rien n'a jamais été fait, sauf quelques communes rares. On peut peut-être en dire 3 ou 4 quoi, sur l'ensemble des 36 communes, par exemple, de la Cale. Et si on ajoute celle de Hénin, on est à plus de 50 communes. Il y a eu 3 ou 4 communes qui ont vraiment essayé d'améliorer le quotidien, de participer, sinon les autres non. C'est là où, par exemple, ça a été plus facile qu'une famille, par exemple, puisse encore être acceptée sur un camp, un endroit, je pense ça. Une autre famille a été acceptée dans une maison des mines qui n'est pas mise à la location, qui ne pourra pas être mise à court terme. Ensuite, une ou deux familles sont dans des situations qui leur permettent d'être accueillies par l'APSA, donc en partenariat avec les communes qui acceptent ça. Auparavant, disons qu'il y avait une présence policière qui était importante. Je dirais que c'était plus du contrôle, alors qui aboutissait aussi, à des PV et donc des situations administratives difficiles pour les gens. Mais dans les dernières années, parce que, à mon avis, il y avait la volonté vraiment d'amener les gens à partir, cette présence, elle était vraiment harcelante. Oui. La présence policière, elle était quotidienne. Je pense qu'ils avaient aussi comme mission certainement de voir que si tout se passait correctement. Nous, on a pu constater que selon les équipes, les choses se passaient de manière plus ou moins sympathique. Eux faisaient leur boulot, ils passaient, ils voyaient s'ils ne repéraient rien d'anormal, s'il ne se passait rien d'anormal.
ils faisaient leur compte-rendu. D'autres équipes étaient plus incisives au niveau, par exemple, du repérage des voitures qui ne répondaient pas aux normes, des choses comme ça. Et on a vu des quantités de PV dégringoler, voilà. Et puis aussi des ennuis auprès de certaines personnes qui n'avaient pas leur pièce d'identité ou des choses comme ça. Par exemple, la répétition des expulsions des lieux où les familles s'étaient installées, expulsions qui ne s'imposaient pas. Par exemple, expulser tous les mois, tous les trois mois, des gens qui s'étaient installés dans des maisons des houillères, hein, ex-maison des mines, qui n'étaient plus attribuées depuis 2 ans. Qui 2 ans après sont toujours laissés comme ça, ça ne s'imposait pas, on pouvait les laisser là, quoi. D'autant plus que les personnes qui décidaient de cette expulsion, qui demandaient cette expulsion, savaient très bien que de toute façon les familles allaient réentrer ailleurs. Il n'était pas question pour elles de dormir dans leur voiture pendant des mois entiers. Donc, le temps de trouver quelque chose, une autre maison, un autre quartier où il y avait beaucoup de maisons des houillères abandonnées, et puis elles se réinstallaient là. C'était 1 mois, 2 mois, 15 jours, selon justement la pression qui était mise sur elles. Pour expliquer les expulsions, il y a à la fois, je veux dire, la politique nationale. Chacun qui veut faire attention peut constater que tout ce qui est accueil de personnes étrangères, qu'elles soient migrantes, qu'elles soient naufragées, même migrants naufragés ou pas, ce n'est pas quelque chose qui se fait naturellement. Donc, à plus forte raison, des populations dont on a souvent fait une représentation qui était plutôt négative, dérangeante, etc. Et donc, avec cette pression-là, certains préfets qui étaient plus aussi, ou sous-préfets qui étaient plus enclins à suivre ça, pour diverses raisons, ont mis la pression plus ou moins fortement. On a vu des différences à certaines périodes, selon que justement, sur le bassin, le sous-préfet, la sous-préfète était telle ou telle personne. Certaines familles, je veux dire, sont parties en France, d'autres sont parties en Belgique, en Allemagne. Moi, je connais quelques familles qui sont parties sur Manosque, où ils avaient déjà été auparavant. D'autres sont parties en Italie. Éventuellement c'était des endroits où ils étaient déjà passés auparavant, où ils sont retournés, ou bien ils reviennent, ou bien ils y sont allés parce qu'ils connaissaient quelqu'un. Bon, je veux dire, là c'est le téléphone ROM qui fonctionne bien, et les familles sont quand même des familles élargies, très importantes, et ça leur permet d'avoir des points de contact, éventuellement des points de chute.

Alors la trêve hivernale ne s'applique pas pour les personnes roms puisqu'elles sont en situation irrégulière, et enfin pour la plupart en situation irrégulière, notamment les personnes qui ne relèvent pas de l'Europe. D'accord. Et puis, elles sont aussi en situation irrégulière dans le logement, dans la mesure où elles ne sont pas entrées dans le logement de manière régulière. La trêve hivernale, elle s'applique pour des gens qui ont eu, par exemple, une location régulière, elles ont payé, à un moment donné, elles ne peuvent plus payer. Et donc là, on ne les expulse pas, même si elles ne peuvent pas payer le temps des mois d'hiver. Mais ce n'était pas le cas des familles roms, puisqu'elles rentraient de toute façon de manière irrégulière dans ces logements. On a accompagné les familles pour trouver des avocats qui voulaient bien monter un dossier et défendre leur situation pour que ces familles puissent bénéficier, je veux dire, de la possibilité de rester dans le logement le temps que un temps suffisamment clément revienne. Donc c'était plus ou moins facile selon la composition de la famille. Je pense que les juges devaient prendre leurs décisions en fonction de ça. Une famille qui était avec 6 ou 7 enfants, dont des enfants en bas âge, était plus facilement maintenue dans le logement, alors qu'une famille, un couple d'adultes, pouvait être expulsé, je veux dire, en plein hiver, plus facilement. Peu d'enfants ont été scolarisés. Quelques familles ont eu cette démarche rapidement, notamment les familles serbes. Je pense que, est-ce que c'est une évolution de ces familles plus rapide, ce qu'elles avaient vécu avant dans le pays, la Serbie, qui faisait que ce souci de scolariser était plus important. Et puis ces familles-là vivaient plus facilement en squat, alors que les familles roumaines vivaient plutôt en caravane. Et il y a aussi la difficulté, quand on vit en caravane sur un camp sauvage, de présenter les enfants à l'école dans des bonnes conditions. L'idée d'expulsion étant plus forte aussi sur les camps, les parents craignaient de mettre leurs enfants à l'école, de se voir expulsés dans la journée et de ne pas pouvoir récupérer leurs enfants comme elles le voulaient. Donc elles craignaient parfois de scolariser les enfants. En plus, les expulsions qui se font tous les 2 ou 3 mois amènent les familles à, en fin de compte, j'allais dire, perdre le goût de scolariser. C'est difficile aussi. Et puis les enfants ont moins envie. Ils perdent les copains qui venaient de se faire, les repères dans les écoles. Recommencer alors que les vacances scolaires vont arriver, ou les vacances d'été vont arriver, pour un mois, ils n'y retournent pas. Il y a une commune où ça s'est passé comme ça, mais c'était à l'initiative du maire. C'est la commune de Liévin, où le maire a donné comme consigne, à ma connaissance, de ne pas scolariser les enfants. De toute façon, pour que les enfants puissent être scolarisés, il fallait qu'il y ait un document qui soit signé par le maire, en tout cas les services qu'il représente. Et là, le maire a mis opposition à ce que c'est ce document qui permettait aux enfants d'être inscrits à l'école, d'être mis à disposition des familles. C'est le seul endroit où j'ai vu vraiment faire ça. C'est peut-être parce que moi-même j'habite Liévin que j'ai pu le constater. Et aussi suite à une rencontre qu'on avait eue avec le maire, avec l'association Médecins du Monde, qui avait abouti à une fin de non-recevoir par rapport à ce qu'on pouvait solliciter.

0: Je pense qu'aller à la rencontre de ces familles, c'est modifier la représentation qu'on en a. Moi, comme beaucoup d'autres, j'y suis allé au départ avec une certaine crainte. Parce que, bon, déjà, au niveau de la langue, je me disais comment on va faire pour se comprendre. Ils sont souvent dans des conditions qui sont difficiles. Les enfants ont des manières de se comporter beaucoup plus libres que celles qu'on peut voir chez nous et tout ça. Donc, il peut y avoir une certaine inquiétude. Et puis, je me suis rendu compte qu'en fin de compte, ils sont comme nous. Une fois qu'on comporte correctement, qu'on ne les agresse pas, eh bien 99% de chez eux, ben, ils font la même chose, ils sont contents de l'aide qu'on leur apporte, ils savent bien dire merci, ils ne sont pas trop insistants dans ces conditions-là, si on leur explique qu'on ne peut pas faire davantage. Et donc, moi j'ai eu beaucoup de plaisir à les accompagner, à les aider, et je continue à le faire pour environ une dizaine de familles. Voilà, donc c'est important de faire le pas pour aller vers eux, pour découvrir qu'ils ont une richesse qu'éventuellement on méconnaît.
1: Vous venez d'entendre l'interview de Jacques Quentin du collectif Rétanité Rome Bassaminé 62. Avant de passer à la suite de cette émission, je vous propose maintenant une courte pause musicale. On va écouter Jungle Jack et sa chanson Vegapunk.

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2: Donc vous venez d'écouter Vegapunk par Jungle Jack. Après une première partie d'émission consacrée au traitement politique et répressif des populations roms dans le bassin minier du Pas-de-Calais, on va maintenant porter le regard sur une histoire plus ancienne, plus lointaine aussi. On se téléporte du côté de Nanterre et de Champigny-sur-Marne dans l'après-guerre. Il faut s'imaginer en 1966, là où les bidonvilles comptaient en France environ 75 000 habitants et habitantes. Des Marocains et Marocaines, des Tunisiens et Tunisiennes ou encore des Portugais et Portugaises qui ont grandi dans des baraques de fortune, puis dans des cités de transit. Près de 60 ans après, la sociologue Margot Dolon a décidé d'y consacrer une enquête, devenue un livre, « Enfants des bidonvilles, une autre histoire des inégalités urbaines ». Un livre pour lequel elle a été à la recherche de ces personnes, de ces enfants qui ont grandi et qui ont pu témoigner de cette époque-là. Donc nous l'avons interviewée, Margot Dolon, pour qu'elle nous raconte son livre, mais aussi et surtout l'histoire des personnes ayant grandi dans ces bidonvilles. Le 13 mars dernier, Margot Dolon était au théâtre de la Verrière de Lille. Sociologue et chargée de recherche au CNRS, Margot Dolon était là, venue présenter son dernier ouvrage, « Enfants des bidonvilles, une autre histoire des inégalités urbaines ». Nous avons eu l'occasion de l'interviewer, de revenir avec elle sur son parcours, sur son ouvrage et sur cette histoire des bidonvilles des années 1960, sur l'histoire des enfants devenus adultes qui y ont vécu et sur les politiques publiques qui ont produit et qui produisent toujours ces espaces de vie précaires pour les populations marginalisées par la société et les pouvoirs publics. Donc déjà, bonjour Margot Dolon, et merci d'avoir accepté l'invitation donc pour parler de votre ouvrage « Enfants des bidonvilles, une autre histoire des inégalités urbaines ».
3: Merci beaucoup, merci aussi pour cette invitation. Moi, c'est vraiment un livre que j'ai écrit pour sortir un peu du public universitaire auquel j'étais habituée, parce qu'à la base, ce livre était une thèse. Donc, je suis vraiment contente d'échanger avec des radios, des associations, des collectifs militants, des librairies. Donc, vraiment, merci pour cette invitation. Je suis très contente de vous parler d'Enfants des bidonvilles aujourd'hui.
2: Ben, y a pas de quoi. Et pour commencer... vous en parliez sur le fait justement de parler de votre ouvrage, de le présenter, et je me demandais si vous pouviez aussi vous présenter, nous dire un peu d'où vient cet ouvrage, raconter cette histoire, et si c'est un sujet personnel, ou la manière en tout cas dont vous êtes rentré là-dedans.
3: Alors c'est une histoire avec laquelle je n'ai pas de lien biographique direct. J'ai un lien plus lié au fait que depuis que j'ai découvert la sociologie au cours des études supérieures, je m'intéresse à la sociologie urbaine. C'est vraiment ça qui m'a amené vers la sociologie, c'est des questions sur la ville, les formes que prennent les inégalités et la façon dont elles se reproduisent. Donc on arrive en master, j'ai une vingtaine d'années, je commence à lire beaucoup d'ouvrages de sociologie urbaine parce que c'est ça qui m'intéresse. Et parmi eux, je tombe sur un vieux livre d'une anthropologue qui s'appelle Colette Pétonnet, livre intitulé On est tous dans le brouillard. Et en fait, c'était une anthropologue qui était venue au contact des habitants de l'après-guerre, des bidonvilles de l'après-guerre en France, alors plutôt espagnols et portugais, pour le coup, par rapport à ceux que moi j'ai enquêtés, et qui les suit en fait dans la procédure de l'expulsion de ces bidonvilles, de la destruction des bidonvilles, au relogement en cité de transit. Et ça m'a fascinée à plusieurs égards. Déjà parce que alors moi, je n'avais pas grandi spécialement dans une ville qui avait connu les bidonvilles, mais de manière générale, ça m'a paru fou qu'une histoire urbaine aussi importante, on parlait quand même de 255 bidonvilles, 75 000 habitants d'après un recensement, alors en plus pas complet parce que c'est dur de recenser les bidonvilles de 1966, dit mais comment ça se fait que j'ai jamais entendu parler de cette histoire? Comment ça se fait que cette histoire, donc on était à peu près au tournant des années 2010, enfin, quand moi j'ai découvert ce livre, comment ça se fait qu'on en parle si peu alors que c'était si important? Ça c'est le premier aspect qui m'a vraiment intriguée et m'a donné envie d'en savoir plus. Le second aspect, c'était quelque chose qu'écrivait Colette Pétonnet, qui a vraiment un style très beau, très, très littéraire, avec beaucoup d'émotion. Et donc Colette Pétonnet écrivait que, à propos des enfants de ces personnes qui avaient été donc expulsées des bidonvilles vers les cités de transit, qu'il y aurait une brisure qui se transmettrait, que ce serait un traumatisme un peu indépassable pour cette catégorie d'habitants. Et en fait, ça m'a donné envie d'en savoir plus, de me dire, bah, finalement, 40 ans après, est-ce que c'est le cas ? Que sont devenus les enfants des bidonvilles ? Et qu'est-ce qu'on peut dire de leur trajectoire et de la façon dont l'expérience du bidonville a influencé les trajectoires? Et c'est de là qu'est partie l'enquête. D'abord une enquête de mémoire de master, c'était vraiment un projet universitaire à la base, qui est ensuite devenu un projet de thèse que j'ai réalisé jusqu'en 2017, puis j'ai soutenu ma thèse. J'ai un peu changé d'objet de recherche, mais est restée l'idée de produire autre chose qu'un écrit universitaire, alors très sérieux, avec beaucoup de références, mais qui s'adressait quand même exclusivement à un public de sociologues, de politistes, d'historiens, et vraiment de faire un objet, donc ce livre-là, vraiment complètement réécrit, que puissent lire les personnes que j'avais rencontrées, que puissent lire mes proches, que puissent lire des étudiants, que puissent lire peut-être des lycéens, lycéennes, des assistantes sociales, vraiment de porter les résultats de cette recherche au-delà du public universitaire.
4: Il y a beaucoup de choses que vous avez abordées, et j'aimerais bien tirer les différents fils. Et déjà, c'est quoi ces bidonvilles qui sont abordées dans l'ouvrage? À la fois la localisation, hein, mais aussi la manière dont on pourrait les décrire, les caractériser, ces bidonvilles des années 60, à quoi ça ressemblait en fait?
3: Alors, c'est vrai qu'on pense savoir ce qu'est un bidonville, mais en fait, il peut prendre des formes extrêmement différentes, et on le voit aujourd'hui, et on le voyait aussi, en fait, aussi à l'époque. Un bidonville, je pense que le commun de l'expérience des personnes que j'ai rencontrées, et on va dire de l'expérience en général à cette époque-là, c'est une expérience de conditions matérielles de vie précaires. Donc on parle d'un bâti qui ne protège pas complètement contre les intempéries. Ça peut être dans les cas les plus précaires des tôles, des bois, enfin du bois pour faire les murs, parfois des parpaings, mais pas toujours, pas d'accès à ce qu'on appellerait les éléments ordinaires du confort moderne, donc le courant, l'électricité, le chauffage, etc. Pas de voirie non plus, pas de autour dans l'environnement, pas de trottoir, enfin donc de la boue, etc. Donc déjà, c'est ces conditions, des conditions matérielles de vie qui font que il y a une unité d'expérience résidentielle. C'est aussi un objet politique, le bidonville, à savoir que c'est parce qu'il est constitué en tant que bidonville, parce qu'il est considéré par les acteurs politiques en tant que bidonville, que vont se mettre en place un certain nombre d'actions, de manières de le gérer, qui vont renforcer certaines de ses caractéristiques. Alors, peut-être qu'on peut entrer directement dans le vif du sujet à propos de bidonvilles en particulier. Moi, j'ai enquêté sur deux bidonvilles, celui de Nanterre et celui de Champigny-sur-Marne, qui étaient les deux plus gros bidonvilles de l'époque, 10-15 000 habitants, 15 000 pour Champigny et à peu près 10 000 pour Nanterre, et qui sont localisés en région parisienne, l'un à l'ouest dans le cœur des Hauts-de-Seine et l'autre à l'est dans le Val-de-Marne pour Champigny. Donc ces deux bidonvilles, première énigme sur laquelle je suis tombée quand j'ai commencé la thèse, en fait, avaient des formes assez différentes. Celui de Champigny était beaucoup plus construit en dur, quand celui de Nanterre avait un aspect beaucoup plus précaire. Donc il y a cette diversité de formes, on peut l'expliquer sociologiquement, historiquement et politiquement, mais en tout cas, il peut y avoir une certaine hétérogénéité de formes résidentielles, malgré quand même, une unité d'expérience. Enfin, visiter en bidonville, c'est aussi, en plus des conditions matérielles, être soumis à un stigmate résidentiel très fort, dont les enfants se rappellent encore, c'était les enfants du bidonville, ceux du bidonville, et donc se met en place aussi un rapport à la frontière, non plus seulement urbaine, mais aussi de catégorie de l'habitant, souvent avec une teneur raciale par ailleurs. Et ça forge vraiment la spécificité de l'expérience dans les bidonvilles par rapport, par exemple, aux logements sociaux ou à d'autres formes d'habitat populaire.
4: Vous parliez de Nanterre et donc de Champigny-sur-Marne. C'est aussi, en fait, des espaces où les populations ne sont pas les mêmes non plus. À Nanterre, on va retrouver des populations plutôt issues du Maghreb, notamment d'Algérie, et à Champigny-sur-Marne, plutôt des populations portugaises. Et comment on explique cette différenciation et ces concentrations de populations dans ces différents endroits?
3: C'est une super question, parce qu'effectivement, les bidonvilles ne s'implantent pas n'importe où, et tous les bidonvilles, en fonction de, ça s'applique aussi, les habitants des bidonvilles, en fonction de l'origine, ne vont pas n'importe où non plus. Et c'était intéressant d'observer les régularités sociales, en fait, derrière ce phénomène. Alors déjà, premier principe, les bidonvilles se sont implantées là où il y avait du travail, notamment pour les hommes. Quand on regarde à l'échelle de la France, c'est la région parisienne, le nord dans une moindre mesure, autour de Lyon, en fait autour des villes industrielles, et puis Marseille pour des raisons industrielles, mais aussi parce que c'était la porte d'arrivée de nombreuses migrations. À l'échelle de la région parisienne, c'est la boucle de la Seine côté Nanterre avec toutes les usines qu'on connaît. Champigny, c'est un peu différent, c'est plus lié au fait de ce qu'on appelle le front d'urbanisation, donc la métropole parisienne qui s'étendait vers l'est. Donc premier principe, les bidonvilles s'implantent là où il y a besoin de populations immigrées qui, à l'époque, étaient aussi très désirées par le patronat afin de trouver une main-d'œuvre peu chère qui permette de répondre à un certain nombre de besoins en termes d'emploi. Deuxième principe important, c'est que un bidonville se constitue aussi selon des logiques, alors pas affinitaires, mais on va dire des gens qui se connaissent. Ça, on le sait parce que notamment à Nanterre, il y a des architectes militants, des étudiants architectes militants qui, dans les années 60, sont allés dans un bidonville et ont fait un recensement très précis de ce bidonville. Donc ils sont capables de nous dire, enfin, en lisant leur rapport, on est capable de comprendre exactement qui habite dans telle baraque et d'où les habitants viennent précisément, mais pas seulement du pays, mais du village d'origine. Et il montre que les bidonvilles se constituent autour de regroupements par cette connaissance. Donc il y a une première personne qui s'installe, et autour de cette première baraque se constituent des quartiers, et ce qui fait que les gens se connaissent parce qu'ils viennent, ou sinon du même village, du moins de la même région d'origine. C'est comme ça que se constitue, c'est quelque chose qu'on voit à Nanterre et qu'on voit aussi à Champigny, avec des baraques qui se constituent dans la lignée des premières personnes qui sont installées plutôt dans les années 50, et on voit ensuite d'autres constructions qui émergent. Donc c'est vraiment par regroupement progressif, ce qui a un effet très concret, vous l'imaginez, sur les solidarités ensuite sur lesquelles peuvent compter les habitants une fois que les bidonvilles sont constituées et durent depuis plusieurs années.
2: Ouais, mais ça... Moi, je fais le lien justement avec la situation, par exemple, à la frontière franco-britannique, où il y a des espaces de vie aussi qui sont aussi là par ethnie, par pays d'origine. Et donc, on va retrouver le camp éventuellement des Éthiopiens, des Érythréens, et ainsi de suite. Donc, il y a cette logique de créer de la solidarité par la communauté aussi, peut-être pour se protéger aussi, peut-être aussi de l'extérieur. Je ne sais pas s'il y a ça aussi déjà à l'époque.
3: Il y a un aspect de ressources, déjà d'accès à des terrains, à des matériaux pour construire ou pour accéder à une baraque déjà construite. Il y a un aspect de solidarité. Effectivement, c'est des conditions de vie difficiles. Les parents sont quand même aussi très exposés. Enfin, les pères notamment sont très exposés aux maladies, accidents professionnels. Et ça, les enfants racontent beaucoup. Enfin, les enfants, donc, vous l'avez compris, qu'aujourd'hui sont quand même plus vraiment des enfants, mais que moi, je continue à appeler les enfants pour qu'on comprenne de qui je parle, ceux qui étaient enfants à l'époque des bidonvilles. Et ils racontent beaucoup comment, quand les parents étaient malades ou quand il y avait un problème, en fait, les voisins les prenaient en charge. Donc c'est évidemment des ressources de solidarité qui sont cruciales pour faire face à l'adversité et aux difficultés des conditions de vie. Le revers, peut-être, de cette observation, c'est qu'on pourrait avoir tendance à considérer que ces lieux sont des enclaves très fermées sur elles-mêmes. Alors, je n'ai pas étudié les bidonvilles contemporains, les camps contemporains, je ne peux pas vous dire exactement comment ça fonctionne, mais... je pense que voilà, il y a des choses qu'on retrouve. Moi, ce que j'ai vu pour l'époque, c'est qu'en fait, oui, il y a une forme d'auto-organisation interne, à la fois de solidarité, mais aussi économique, avec des petits commerces, avec des échanges de services parfois rémunérés. Mais il y a aussi beaucoup de liens avec l'extérieur. Et ces liens avec l'extérieur, ils sont cruciaux pour ne pas considérer que... pas tomber dans le stigmate du regroupement communautaire fermé sur lui-même, etc. En fait, en tout cas pour l'époque, tous les pères travaillaient. En fait, ils étaient là pour ça, pour travailler. Donc tous les jours, ils sortaient et ils se rendaient sur leurs différents lieux de travail, usines, mairie de Paris aussi pour la voirie. Enfin, beaucoup des boueurs, par exemple, à cette époque-là, dans Paris, venaient des bidonvilles de Nanterre. Il y avait une filière de recrutement. Les mères sortaient, alors pour le coup, il y a un aspect de genre un peu fort, elles sortaient un peu moins, mais il y avait quand même une dimension d'accompagner les enfants, aller chez le médecin, faire les courses, etc. Et les enfants, énorme différence par rapport à aujourd'hui, étaient tous scolarisés. Donc tous les jours, ils sortaient du bidonville pour aller à l'école, enfin un minima pour aller à l'école, et ça, je pense que ces circulations ne sont pas du tout anodines, mais ont un profond impact sur c'est quoi l'expérience des bidonvilles et quel est l'impact sur la trajectoire. C'était certes stigmatisé, relativement fermé à l'ECA, mais il y avait beaucoup de circulation aussi vers la ville, et depuis la ville aussi vers les bidonvilles, mais on pourra en parler.
2: Et justement, peut-être avant de parler de ce qu'ils sont devenus, et justement, en fait, c'était quoi leur... Là, vous parliez justement des parents, du travail, des relations que vous pouvez avoir avec l'extérieur, les familles. Mais comment les enfants que vous avez pu interroger, qui sont effectivement plus enfants aujourd'hui, comment ils le vivaient en fait ? Comment ils et elles vivaient le fait de vivre en bidonville, même si c'était avec la famille, hein ? Il y a quand même cet aspect de l'habitat, de la précarité aussi. Et quels souvenirs en fait ils en gardent juste de leur vie à eux là-dedans, en fait, plus que de leur rapport à la famille uniquement, mais aussi personnel, quoi.
3: Alors, en fait, ce qui est intéressant, c'est qu'il ne faut pas oublier que c'est d'abord des enfants. Donc, ils ont aussi des souvenirs d'enfance, en partie comme les autres enfants de l'époque. Ils se souviennent de jeux, alors certes, dans un univers assez particulier qui était le bidonville, donc avec... j'ai une enquêtée, par exemple, qui se souvient qui a grandi près de la Défense, alors en construction, donc de l'esprit très onirique, des tours qui poussent, des grues, etc. Donc il y a ce souvenir d'une pratique de l'espace urbain liée à des jeux. Il y a beaucoup de souvenirs aussi liés les bonbons qu'on mangeait à cette époque-là, la bibliothèque rose, les bibliothèques. Donc il y a quand même ces souvenirs-là qu'il ne faut pas occulter, parce qu'il peut y avoir des bons souvenirs dans les bidonvilles, en fait. Ça ressort aussi. Mais c'était, enfin, alors à moins d'avoir été particulièrement jeune et d'avoir plus vécu les bidonvilles par procuration, c'est-à-dire les parents ou les aînés qui racontaient, quand même il y a des souvenirs très directs de l'exclusion, du regard stigmatisant des voisins, mais aussi des instituteurs, institutrices qui, en les voyant arriver à l'école, leur disaient tout de suite d'aller se nettoyer, donc des choses qui pouvaient être vécues extrêmement violemment, aussi en termes de corporel. En fait, le bidonville, c'est un stigmate qui colle littéralement à la peau. Même si tous les enfants racontent à quel point leur mère était attachée à la propreté, à l'intérieur que ce soit propre, dehors c'était sale, mais dedans c'était propre. Mais par exemple, il y avait des poils, donc l'odeur du poil collé à la peau d'un enquêté en particulier qui raconte comment c'était dur, parce que ça, ils ne pouvaient pas s'en débarrasser. Donc ce poids du stigmate, donc ce rapport aux frontières toujours, ça c'est quelque chose qui marque quand même beaucoup l'expérience des bidonvilles. Mais après, il y a aussi beaucoup d'autres souvenirs qui ne sont pas liés que à ça. C'est aussi des vies riches, complexes, avec plein d'événements différents, comme toutes les vies.
4: Et par rapport à ces espaces, vous racontiez aussi que ce sont des espaces qui ont été construits, bricolés, en fonction du rapport au travail, à l'industrie, à proximité. Et je me demandais aussi quelle était la part de responsabilité de l'État, des pouvoirs publics, dans le fait que ces espaces ont été déjà créés, qu'ils ont persisté. Quelle place, en fait, les politiques publiques ont dans cette histoire des bidonvilles ?
3: Alors là, on aborde deux aspects qui sont vraiment importants. Le premier, c'est peut-être de quelle ville on parlait. C'était deux villes communistes. Et ce qui ressort beaucoup, alors moins des récits des enfants que des archives que j'ai pu consulter, c'est le récit des villes communistes qui crient au complot de l'État gaulliste contre, en gros, qui leur a envoyé tous ces bidonvilles immigrés pour les déstabiliser. Bon, ce qui n'est pas une catégorisation qui était là au début de la période, en fait. Au début, il y avait quand même un peu une dimension internationaliste, d'accueil, de solidarité avec les travailleurs immigrés, qui disparaît, en fait, au fur et à mesure que l'expérience des bidonvilles s'enlise, pour finir par des pratiques d'exclusion, notamment vis-à-vis de l'accès au logement social. En fait, c'est des populations qui ont été durablement, enfin, qui sont aussi restées longtemps dans ces formes ségrégées et dégradées, parce que les bailleurs sociaux refusaient de les accepter. Donc, il y a eu cette dimension d'exclusion qui explique en partie la longévité. La deuxième dimension qui est incontournable quand on parle de cette histoire, c'est la dimension raciale, qui touche à en fait, la structure, enfin la dimension vraiment structurelle des inégalités et de l'ordre inégalitaire, de la façon dont ces inégalités se reproduisent. Donc vous l'avez dit, Nanterre, c'était principalement des Algériens, mais aussi Maroc, Tunisie, un peu de Portugais, mais quand même beaucoup moins qu'un Champigny qui était exclusivement portugais. Et cette différence-là, elle est fondamentale pour comprendre, ce que je disais tout à l'heure, la forme différente des bidonvilles, mais aussi l'expérience relativement différente qui en est faite par les familles. Nanterre, pour remettre dans le contexte, tournant, enfin milieu des années 50, début des années 70, ça veut dire que la période de la guerre d'Algérie est comprise dans l'expérience des bidonvilles de Nanterre. Donc le 17 octobre 61, le massacre du 17 octobre 61, les gens qui allaient manifester venaient en partie de Nanterre. Donc on était dans une période de répression très très forte, et les baraques, en particulier des bidonvilles algériens de Nanterre, étaient strictement surveillées par la police qui venait recenser tout nouvel ajout. Donc c'était impossible d'ajouter par exemple une pièce en plus, s'il y avait un enfant en plus, etc. Les policiers, là, ce qu'on appelait la brigade Z, détruisaient ces baraques. Donc évidemment, dans ces conditions-là, vous comprenez bien que c'est difficile d'arriver à un habitat plus consolidé, enfin plus confortable, etc. Même si, bon, il y avait aussi des différences, on pourrait y revenir, des différences, de petites différences de ressources économiques, et certains habitants étaient un peu mieux logés que les autres, y compris à Nanterre. Mais globalement, c'était extrêmement difficile d'améliorer l'habitat. Changement de décor, on arrive à Champigny. Et là, moi, ce qui m'a beaucoup surprise quand j'ai commencé ce terrain-là, j'avais déjà fait celui de Nanterre, c'était que les habitants me disaient « mais chez moi, c'était pas un bidonville, c'était en dur, etc. Et » et pourtant, je regardais les adresses, c'était clairement une zone du bidonville. L'idée, c'était pas de dire qui ment, qui a tort, etc. C'était de comprendre pourquoi c'était pas exactement vécu de la même façon qu'à Nanterre. Et ça, la réponse, ça se trouve dans les archives, encore une fois, c'est qu'en fait, les bidonvilles, les bidonvilles portugais ont été considérés très différemment en raison de l'origine de leurs habitants. On compare la façon de les catégoriser, c'était vraiment... les agents préfectoraux disent tel quel, c'est un village portugais qui n'a rien à voir avec la saleté des agglomérations nord-africaines, les habitants sont propres, c'est des bons maçons, ils savent construire. Enfin, vraiment, c'est écrit tel quel dans les archives. C'est assez fou quand on y pense, parce qu'évidemment, il y avait aussi des Algériens sur les chantiers. Il n'y a pas de raison, en fait, les Portugais ne sont pas nés avec une truelle, ça n'a aucun sens. Mais pourtant, on le retrouve dans les archives. Et ce qui explique qu'en fait, pendant longtemps, comme ce n'était pas un bidonville algérien, ça a été considéré comme une forme d'habitat précaire, mais pas très problématique pour l'action publique. Donc, pendant longtemps, les Portugais ont été laissés à l'écart et, d'un certain point de vue, tranquilles. C'est quelque chose qui ressort des entretiens. On était tranquilles, on avait une légalité, entre guillemets, parce que personne ne voulait détruire. Et donc, les baraques, forcément, étaient, pour certaines d'entre elles, là aussi, il y avait des ressources importantes entre les habitants, des différences de ressources importantes entre les habitants. Les baraques étaient, pour certaines, un peu plus en dur et un peu plus confortables.
4: Justement, vous l'évoquiez un peu, c'est ces caractéristiques sociales où finalement il y a des personnes qui travaillent. Donc il y a des formes aussi d'inégalité peut-être entre les personnes qui sont marginalisées, précarisées, et bon, je ne sais pas si on peut le dire ainsi, mais aussi des logiques de classe entre les personnes qui vivent dans ces bidonvilles.
3: C'est fou, parce qu'aujourd'hui on est habitué à avoir un regard quand même assez homogénéisant sur ces lieux de vie, en disant de l'extérieur c'est vrai que... on a l'impression que c'est tout pareil, il n'y a pas de différence. Et en fait, si, alors peut-être on pourrait dire des micro-différences de classe. Effectivement, il n'y a pas de gens très très riches dans les bidonvilles. Mais il y a quand même des micro-différences de classe qui jouent et qui se rapportent à ce qu'on peut appeler des ressources pré-migratoires, antérieures à la migration. En fait, les personnes, quand elles arrivent en France et quand elles arrivent dans les bidonvilles, elles n'ont pas le même niveau de ressources exactement. En termes économiques, mais aussi en termes culturels, sociaux. Il y a des gens qui arrivent déjà avec un petit bagage, avec un petit, pas capital, mais en tout cas qui sont en mesure d'acheter. Donc je disais à Nanterre, certaines familles un peu mieux logées que les autres. Je pense à une enquêtée en particulier dont je retrace le portrait dans le livre, Lamia. Sa famille avait un hammam. Mais son père, en fait, était un petit commerçant de Casablanca qui était venu en France contre l'avis de sa famille, qui avait déjà une situation là-bas, qui vivait en ville, mais qui a décidé de tenter l'aventure pour permettre à ses enfants... L'idée était que ses enfants deviennent avocats, médecins, qu'ils fassent vraiment des études supérieures poussées et qu'il y ait une grosse ascension sociale à la génération suivante. Donc cette famille, quand elle arrive, elle a un peu plus de ressources et donc baraque avec hammam, ce qui n'était pas du tout la norme, en fait, dans le reste du bidonville. Donc ces petites différences-là, elles jouent dans l'expérience du bidonville. Champigny, c'est pareil. Les premières familles qui arrivent au milieu des années 50 qui s'installent, elles ont un peu plus de ressources parce qu'elles sont déjà... Pour certaines, elles sont déjà... passées par la région de Clermont-Ferrand, elles ont accumulé un peu de capital, donc elles achètent entre guillemets, parce qu'évidemment on passait pas chez le notaire pour acheter une baraque ou un terrain sur lequel construire une baraque, mais disons elles s'installent un peu mieux et derrière elles construisent d'autres baraques dans lesquelles loger les populations arrivées plus tardivement et plus précairement, souvent des travailleurs isolés. Et donc là par contre on a vraiment la forme baraque classique, les tôles, les planches, etc. et le surpeuplement, quand c'est vrai que la baraque initiale est un peu plus solide et confortable, et pas du tout le terme, mais en tout cas moins précaire.
4: Je ne sais pas forcément comment le dire, mais parce que c'est un côté aussi un peu péjoratif, Mais comment les personnes en sont sorties de ce bidonville? Comment ils s'en sont extraits et quelles ont été aussi leurs trajectoires ouais, par la suite?
3: Là aussi, grosse différence en fonction de l'origine et des lieux, qui implique de revenir un tout petit instant sur comment s'est passée l'expulsion de ces bidonvilles. En fait, l'expérience est finie quand les bidonvilles ont été détruits et quand des solutions de relogement ont été proposées et acceptées ou non par les habitants. Côté Nanterre, on en discutait tout à l'heure, c'est marqué vraiment par un refus des bailleurs d'accueillir les familles, notamment algériennes. Quand les bidonvilles sont finalement détruits au début des années 70, parce que ça devient un problème public tel qu'en fait l'État décide d'en finir avec les bidonvilles. Alors on sait qu'il n'en a pas fini parce que les bidonvilles existent encore, mais en tout cas il y avait cette volonté-là, il y a eu plusieurs lois pour vraiment donner des instruments pour détruire les bidonvilles. Donc l'expulsion se passe en fait, on déplace les bidonvilles, les familles des bidonvilles, non pas vers des logements de droit commun, mais vers ce qu'on a appelé des cités de transit. Donc des bâtiments, je crois qu'il y en a eu dans le Nord d'ailleurs aussi, notamment pour... j'avais un collègue, Jeannot Vilbeau, qui avait travaillé là-dessus à Roubaix. Mais en tout cas, l'idée, c'est un habitat fait pour avoir une visée socio-éducative, pour apprendre, entre guillemets, aux gens à habiter. Donc on maintient en fait les familles dans des constructions censées être provisoires, mais qui vont encore durer 20 ans, qui sont à l'écart, qui se dégradent rapidement, etc. Donc l'expérience résidentielle, d'une certaine manière, elle se prolonge et elle prend fin quand... Pareil, au milieu des années 80, on détruit ces cités de transit et on finit par disperser la plupart des habitants, des familles, dans des logements sociaux de la région parisienne. Contre souvent leur volonté, parce que leur volonté, c'était de rester souvent à Nanterre, de ne pas perdre ces liens de solidarité dont on parlait au début, et ce qui a été du coup vécu comme un déchirement. À la fois, c'était un soulagement de quitter les conditions de vie précaires, et en même temps, perdre ces liens-là, ça a été vraiment, Colette Pétonnel avait raison, une brisure pour beaucoup de familles. Cadre complètement différent, encore une fois, à Champigny-sur-Marne. Donc vous vous rappelez les agents préfectoraux qui disent que les Portugais, c'est des bons bidonvilles, quoi. Et puis plus généralement, c'est des bons migrants, c'est des personnes de file, c'est pas les Algériens qui revendiquent, etc. Donc perception très différente. La période de fin des bidonvilles, alors ça change quand même un peu les choses, quoi. Parce que donc les agents préfectoraux commencent à venir au contact des habitants, des familles, leur disent « bon voilà, on va détruire le bidonville, donc ça on a des comptes rendus dans les archives ». Et sauf que, en fait, les familles ne veulent pas partir. Parce que pendant des années, personne ne s'est occupé d'elles, personne ne leur a rien proposé. Elles ont fait pour certaines leurs petits, leurs petits arrangements. Elles ne voient pas pourquoi elles iraient dans... alors pour le coup, on leur propose souvent directement des logements sociaux. Pourquoi elles iraient payer un loyer plus élevé, loin, en perdant ces liens-là? Et là, les agents préfectoraux, ils changent de ton, ils changent de catégorie. On voit bien à quel point la race, c'est un construit aussi relationnel. Ça change selon la situation. Tout d'un coup, ça devient des Portugais frustres, appâtés par le gain, qui viennent des montagnes, et qu'il faut en fait déloger avec l'aide de la police. Donc ça finit avec la tractopelle. On détruit la baraque pour que les habitants ne viennent pas. Et ça aussi, c'est un traumatisme pour des familles portugaises qui vont pour certaines continuer à refuser les solutions de relogement et acheter ou des pavillons à rénover ou des terrains à construire à plusieurs, d'une certaine manière prolongeant là aussi l'expérience de l'habitat plus ou moins précaire parce que ça s'autoconstruit au fil des années, donc c'est pas non plus complètement, c'est pas le pavillon auquel on pense aujourd'hui, quoi. Il y avait aussi une part de logement précaire et à l'écart qui s'est maintenu pour cette population.
4: Je me demandais aussi c'est quel lien vous faites entre vos travaux historiques, pour le coup, et la situation actuelle pour les personnes exilées, mais aussi pour les populations roms, sur le traitement politique qui est fait. Quel parallèle, en fait, on peut faire entre ces deux périodes?
3: Alors, il y a un parallèle qui est fait par un... Donc moi, je n'ai pas directement travaillé sur ces lieux, mais il y a un documentariste super intéressant qui s'appelle José Vieira, qui a fait un film très très beau que je vous encourage vraiment à voir, qui s'appelle « Souvenir d'un futur radieux ». Il sort un roman du même nom ces jours-ci, donc c'est aussi pour ça que je vous en parle. Et José Vieira, il a grandi dans un bidonville près de Massy, dans un bidonville portugais, du coup, dans les années 60, similaire à celui que j'ai étudié à Champigny. Et ce qu'il fait, c'est qu'en fait, il mixe des images d'archives et des sons, des commentaires audio d'archives, avec des images du bidonville rom qui s'est reconstitué à genre 200 mètres de ce bidonville-là, et pareil, des commentaires audio à propos de ce bidonville rom. On ne sait pas de... Enfin voilà, vraiment, on entend, on ne sait pas si on parle des Portugais ou des Roms. Et du coup, c'est extrêmement troublant, parce que On est habitué à voir les Portugais comme des immigrés modèles, très bien intégrés, etc. Et en fait, on se rend compte, en superposant les images, le son, les commentaires à l'époque, qu'il y a des logiques stigmatisation, de racialisation, de mise à l'écart, qui sont en fait extraordinairement semblables. Et c'est un côté un peu désespérant de reproduction des inégalités, des manières aussi de qualifier ces habitants. Et c'est aussi ce que me disait un enquêté. On disait, mais c'est, pour nous, c'est désespérant de voir que ça n'a pas évolué. On passe près des autoroutes, on voit ces bidonvilles. La société française, en dépit de son enrichissement, n'est pas capable, en tout cas, ne se donne pas les moyens de résorber ces situations. Donc ça, c'est pour le versant un peu pessimiste de reproduction de l'ordre inégalitaire. Bon, on le sait. Avec le livre, c'était de... je ne peux pas parler des bidonvilles sur lesquels je n'ai pas enquêté actuellement, mais c'était de bien regarder comment fonctionne cet ordre inégalitaire et comment, d'inciter à être attentif à la complexité des situations, à l'agencement en fait, des différents facteurs qui disent pourquoi les inégalités, certes, se reproduisent, mais d'une certaine manière, parfois dans certains contextes, évoluent, voire dans d'autres s'atténuent. Pourquoi, par exemple, on a des trajectoires d'ascension sociale? Qu'est-ce qui fait qu'il y ait des enfants des bidonvilles vous les voyez aujourd'hui, évidemment, rien ne laisse, ne laisse penser qu'elles ont grandi les pieds dans la boue, les rats, la boue, enfin les incendies, etc. Et je pense que la sociologie, ça sert aussi à ça. Ça sert à décaler un peu le regard par rapport à des phénomènes contemporains, en comprenant mieux, avec aussi le recul de plusieurs décennies, comment se constituent les inégalités et qu'est-ce qu'on peut dire des trajectoires des habitants dans une situation qu'on observe encore aujourd'hui.
4: J'ai une toute dernière question. Depuis la publication de l'ouvrage, vous avez fait plusieurs présentations et je me demandais quel était le retour des gens, mais aussi des personnes que vous avez rencontrées pour l'enquête.
3: Alors j'ai commencé à l'envoyer à mes enquêtés, ceux dont je retrouvais la trace. Il y a un truc qui est un peu propre aussi à nos métiers de la recherche, c'est qu'on travaille sur des temporalités longues. Donc moi, ma thèse, j'ai soutenue en 2017. Le premier entretien, je l'ai fait en 2011. Pour moi, c'était hier. Pour les gens, la vie continue. Bon, parfois, elle s'arrête aussi. Les enquêtés qui sont décédés, enfin, que j'aurais bien, que je pensais revoir, et justement, enfin, l'occasion de renouer un dialogue. Il y a des gens avec qui, quand même, j'avais gardé des liens, et c'est vrai que ça fait quelque chose de se dire qu'on ne pourra pas le renouer et refaire un petit bout de chemin ensemble. Il y en a d'autres, par contre, qui ont commencé un peu à me dire ce qu'ils en avaient pensé. J'ai pas encore, je vais aller à Nanterre à la librairie qui a ouvert, à la librairie El Gorba, donc ça va être aussi une occasion de retrouver une partie des habitants de Nanterre. Les premiers retours que j'ai, c'est des retours aussi émus, de voir que ça a donné quelque chose qu'on puisse lire, donc on reparle de cette histoire aussi, parce que c'est une histoire qui a aussi été longtemps vécue sous le sceau du stigmate, de l'invisibilisation. Ça a été un peu moins vrai au fur et à mesure que mon enquête progressait, parce qu'il y avait des associations aussi à but mémoriel qui se constituaient, d'anciens enfants des bidonvilles. Donc maintenant, il y a des ressources, il y a des photos, il y a des supports sur lesquels s'appuyer pour transmettre la mémoire aux enfants. Mais j'espère que mon livre pourra aussi servir à ça, à être utilisé comme ressource pour en parler, notamment à ces enfants, à des gens qui n'ont pas vécu l'expérience et témoigner de cette période, et peut-être en faire aussi une ressource dans certains contextes de lutte politique.

Donc vous venez d'entendre l'interview de Margot Delon, sociologue et autrice de l'ouvrage « Enfants des bidonvilles, une autre histoire des inégalités urbaines ». Donc j'espère que vous avez apprécié ces deux interviews, cette émission, que vous avez appris certaines choses. Si vous avez pris cette émission en cours de route, si vous souhaitez partager cette émission avec un proche, une connaissance, ou encore réécouter les deux interviews diffusées, elles sont disponibles sur notre site micro-rebelle.fr, micro et rebelle donc au pluriel. Voilà, l'heure file, ce qui signifie que c'est bientôt l'heure de nous quitter et de rendre l'antenne. Cette émission donc Prendre la ville est diffusée chaque semaine sur Micro Rebelle. De fait, on se retrouve la semaine prochaine, même heure, même endroit et sur la même fréquence, 99.6. Aussi, si vous avez des réactions, ce que vous avez entendu, si vous souhaitez partager,

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Mais ici, à Oran, le Rav, qu'est-ce qu'il dit? 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

0: des céramiques baroques. Pour les créations de Maurizio Galante, on admire des oiseaux dont le plumage est fait de milliers de morceaux d'organza, assemblés à la main et retenus par de minuscules perles. Un vrai travail de bénédictin. Et avec quelle visée? Eh bien, traduire avec les moyens qui sont les leurs la fascination de ce que la nature leur propose et qu'ils essayent de restituer dans leur création avec les outils qui sont les leurs. Dans le musée de la dentelle, ce sont des créations de vêtements où à chaque fois, c'est la légèreté de l'étoffe, sa finesse, son assemblage qui crée cette impression de quelque chose de précieux. L'émerveillement est assuré tout au long du parcours. Et l'on voit comment la tradition de la dentelle de la ville de Calais est à la fois assumée et dépassée par ses créateurs. Nous les avons rencontrés. On vient de visiter cette exposition assez inattendue. On a commencé la visite d'abord par des photos de tulipes et par des objets que vous avez fabriqués. Et on a l'impression qu'il y a quand même un cœur qui est une espèce d'éblouissement devant la nature et devant le vivant.
1: C'est pas seulement l'impression, c'est la réalité. Oui.
0: Et vous êtes à deux, et on a l'impression quand même que vous étayez dans le regard que vous portez sur cette nature, l'un l'autre.
1: Alors, la nature, c'est un grand point de référence.
0: Maurizio Galante.
1: Et après, c'est vrai qu'ensemble, on voyage un petit peu avec l'enfant qu'on a à l'intérieur de nous, qu'elle nous guide, et qu'il faut d'un côté écouter et de l'autre côté protéger.
2: Alors, cet enfant, je pense qu'il reste émerveillé.
0: Tal Lankman.
2: Et c'est ce qu'on souhaite pour tout le monde, de rester en contact avec l'enfant que nous sommes. Et je ne dis pas l'enfant que nous étions, mais l'enfant que nous sommes. Et rester en contact et rester émerveillé et curieux toujours.
0: Dans les très belles photos de tulipes que vous montrez, en fait, on a l'impression que la tulipe, c'est un tissu de soie qui se déploie. Et donc, on voit la correspondance entre ce que l'on voit dans la photo et ce que l'on va voir dans toutes les œuvres qui suivent. Est-ce qu'il y a des correspondances, justement, dans votre inspiration?
2: Oui, absolument. Et les tulipes, ils sont vous comme des créatures. Et c'est pour être une portrait d'une créature, c'est pour être un paysage, une photo de paysage. Ou il y a une série qu'on appelle « Danseuse ». Justement, et on sent comme une sorte de flottement d'un tissu dans le vent. On ne voit plus les fleurs, en fait. On voit des autres choses. Et ça dépend de l'interprétation de le spectateur.
1: Oui, il y a souvent une approche qui est évocative, dans le sens qu'on met dans les mains des autres quelque chose qu'elle peut faire sortir dans l'intérieur de chacun, en vision, en émotion, voilà.
2: Oui, je pense que c'est une chose qui caractérise notre travail, c'est qu'on souhaite de rendre le public créatif lui-même, et de vivre, de créer des contacts avec notre travail, et il devient ludique et créatif.
0: Effectivement, quand on a vu ces photos de tulipes, on connaît bien les tulipes perroquets, hein, mais tout d'un coup, on s'est rendu compte qu'elles avaient une autre texture que celle qu'on avait perçue.
1: Oui.
2: Il y a, entre les tulipes qui sont présentées dans la salle, il y a une tulipe qui m'a plu beaucoup et qui a une sorte de texture avec une finition nacrée et qui attrape très bien la lumière. Et cette tulipe, je lui ai planté la même bulbe. J'ai planté 4 ans, une après l'autre. Et c'était très intéressant de voir comme il a perdu sa vitalité au fil des saisons. Mais même la saison dernière, quand il était encore, il était déjà très petit et très faible. Et à l'objectif de la caméra, il a pris toute son ampleur et il était absolument magnifique.
0: Et vous avez parlé tous les deux de votre attachement à la Mont

0: monstruosité. Oui. Qu'est-ce que vous entendiez par là?
1: La notion de monstre, c'est une chose très intéressante. Par exemple, on réfléchit toujours, par exemple, à l'étymologie de la parole monstre, qu'elle vient dans le latin, et c'était plutôt des messagers d'un autre monde qu'elle venait vers les hommes. Et c'était souvent des choses très positives. Tandis qu'avec les époques, avec l'histoire, avec peut-être aussi les religions, cette sorte de diversité, elle est devenue négative, monstrueuse. Et aujourd'hui, la parole, elle n'est pas très positive. Voilà. Alors, par contre, ça représente cette diversité, que ça fait si que chacun de nous, il n'est pas comme l'autre. Et que chacun de nous, il a sa force, justement, pourquoi il n'est pas comme les autres, il est différent.
2: Aussi, nous sommes fascinés plutôt par le concept de monstre asiatique et pas le monstre européen. Le monstre européen, c'est un monstre qui représente le mal absolu et que le but de l'homme, c'est d'exterminer ce monstre. Tandis que le monstre japonais, Keiju, qui est né pour tout ce qui concerne les mangas, le dessin des mangas et des films de science-fiction japonais, c'est un monstre qui pardonne. C'est un monstre que, même quand il a l'occasion de se venger contre son ennemi, il préfère de tourner le dos et de retourner de où il était. Et alors, c'est une sorte d'équilibre entre le bien et le mal.

0: Alors, votre travail, c'est cette pensée de soubassement qui nous permet de communiquer, mais c'est aussi quelque chose que nous n'avons pas, cette extraordinaire technicité, une technicité habitée et non pas une technicité pour de la virtuosité. Alors, cette technicité, c'est le résultat quand même de votre formation, de tout ce que vous avez essayé dans votre vie d'artiste tous les deux.
1: Ouais, je dirais que c'est une technicité liée à la curiosité. Quoi. Par exemple, quand on a envie de, quand on est jeune, adolescent, on a envie d'avoir un scooter ou un, je sais pas quoi, un moto, on regarde qui conduit la moto, comment il fait, qu'est-ce qu'il fait, quel geste il fait. Et là, c'est justement cette curiosité qui nourrit après les résultats. Après, tout ce que ça vient après sur les résultats, comment ils sont brodés les choses, comment ils sont faites. Moi, je parlerais plutôt d'une approche sauvage, presque personnelle. Vous avez vu que là, il n'a rien de classique. Il a plutôt des choses qui sont liées les gestes et les mains que chacun de nous il peut faire.
0: Et vous avez aussi beaucoup parlé de répétition.
1: Oui.
0: Et dans cette idée de répétition, il y a quelque chose qui est aussi très, très mental, très psychique. Pourquoi vous insistez sur cette idée de répétition? Est-ce que c'est parce que vous, sans répétition, il n'y a pas d'œuvre?
1: Non, je dirais pour la simple raison qu'on croit beaucoup que les choses riches sont faites des éléments très simples qui sont répétés et que la richesse, elle vient dans quelque chose de très simple.
0: Voilà. Et la notion de temps, parce qu'en fait, finalement, vous soulevez des problèmes tout à fait philosophiques et presque ésotériques par votre travail, et derrière la notion de temps et de répétition, il y a quelque chose qui se joue là-dedans.
1: Bien sûr, après, il a, par exemple, l'idée de la broderie. La broderie, c'est quelque chose de presque thérapeutique, lié à cette répétition de la main, qu'elle fait toujours les mêmes gestes, et qu'elle continue, et qu'elle fait ci, que le corps, il part dans une direction et la tête, il part dans une autre. Et c'est une façon aussi de se libérer de des choses, de faire ci, de laisser la place pour l'imagination. Ça, c'est tout à fait ça.
0: Il y a quelque chose de méditatif, finalement.
1: Bien sûr, bien sûr. Oui, pour moi, la broderie, comme la dentelle, à la base, c'est que ça.
0: Est-ce que les extraordinaires moyens que vous soulevez et que vous utilisez pour faire vos défilés de mode, vos expositions, vos créations de design, ne vous enferme pas à un moment dans un système de production ou...
1: Nous, on n'est pas dans un système. On a décidé, ça fait des années, de ne pas être employé par un grand marque, un grand groupe ou une personne qui nous finance. On a tout seul. On fait ce qu'on peut. Par contre, on est content de ce qu'on a. Voilà, ça, c'était les choix qu'on a fait. Ça fait beaucoup d'années et qu'on continue.
0: Alors, quelque chose de beau aussi dans cette présentation, c'est vous, vous ensemble. Alors, cet ensemble, je pense qu'il est très important, non?
1: Ah oui, c'est fondamental. Après, j'ai dit avant que quelqu'un nous a demandé c'est quoi la chose que... Il fait si que vous avez ce bon rapport, vous continuez à travailler. Et moi, j'ai répondu tout de suite, c'est le respect. Voilà, c'est le respect que ça peut être dans ce cas-là entre nous deux. C'est le respect aussi vers les autres. C'est fondamental dans la vie.
2: Et nous, on a une conversation qui a commencé il y a beaucoup de temps, presque 28 ans. Et c'est une seule conversation, c'est comme un ping-pong, comme un échange des idées. Parfois, l'échange, il vient d'une manière complètement réciproque et parfois, il faut négocier. Parce qu'en fait, les règles de jeu de notre atelier de création, c'est que chaque produit qui sort de l'atelier, il faut absolument que nous sommes tous les deux en accord. Alors parfois, ça nécessite une période de négociation jusqu'à que l'autre il est convaincu. Et
1: Alors, des
2: par
1: fois, on
2: contre.
1: abandonne le projet, c'est comme ça. Bah, l'idée de sortir un petit peu, c'est la même chose. Si vous commencez à raconter des rêves, le moment que vous sortez les rêves de vous-même à travers la parole, les choses se concrétisent et elles prennent un autre sens. C'est bah voilà, c'est la même chose. Alors, raconter un projet, vendre un projet à Tal, au Tal, à Maurizio, c'est à peu près la même chose.
0: Donc en fait, ça vous apprend à vivre.
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0: Pierrefonds, c'est un lieu qui ne se contente pas d'être admiré, il inspire aussi les artistes. Peintres, écrivains ou encore réalisateurs ont, à leur manière, fait référence à ce village emblématique de notre région. Un héritage artistique qui a particulièrement intéressé Marine Bilbo. Enfant du territoire et guide conférencière, elle propose aujourd'hui une visite originale à la découverte de ces clins d'œil artistiques, qu'ils soient peints, écrits ou encore immortalisés à l'écran. Je suis partie à sa rencontre pour découvrir Pierrefonds autrement.
1: Donc je fais beaucoup de visites dans le village, beaucoup de visites thématiques, parce que j'aime raconter l'histoire de ce beau village de l'Oise qui est en lisière de forêt, avec son beau château type médiéval, un peu un château fort, un peu un château de contes de fées, mais le village a aussi toute une histoire. Et à chaque fois qu'on arrive dans ce village, on a l'impression de changer d'époque, de changer d'endroit, de ne plus être en France presque. Donc c'est ça qui est assez appréciable.
0: Aujourd'hui, on va le voir avec toi, tu vas nous l'expliquer. C'est un village qui a d'ailleurs inspiré les artistes, donc que ce soit dans le cinéma, dans la littérature. Qu'est-ce qui fait que ça les a inspirés? Est-ce que c'est le paysage? Est-ce que c'est le mode de vie de l'époque?
1: Donc ce qui va intéresser surtout les artistes, à partir des premiers siècles, au moment où le château est en ruine, c'est justement ces ruines majestueuses qui sortent un petit peu de nulle part au milieu de la forêt. Puis, peut-être vous le savez, il y a un lac en fait à Pierrefonds et on va avoir vraiment ce paysage un peu bucolique, on a l'impression de sortir d'un autre temps. Et donc les premiers artistes vont vouloir s'imprégner d'un vol d'oiseaux, d'un mouvement de feuilles, etc. Puis on a aussi les poètes qui vont arriver, les écrivains qui vont s'inspirer toujours de cet endroit. C'est vraiment un endroit qu'on idéalise, surtout au 19e siècle.
0: Ça a inspiré des artistes à l'époque. Est-ce qu'aujourd'hui, c'est encore une ville d'artistes, Pierrefonds? Est-ce qu'on retrouve des petits peintres dans les rues, tout ça?
1: Alors oui, effectivement, de nos jours, il y a encore beaucoup d'artistes en fait, dans Pierrefonds. On va avoir des peintres, des aquarellistes, on va aussi avoir des potiers, des photographes. Et justement, il y a une association qui s'appelle Pierrefonds Patrimoine qui met en valeur justement tous ces artistes actuels, parce que c'est un village qui inspire encore et toujours.
0: Alors là, on est pile devant une grille d'entrée. Est-ce que tu peux nous expliquer un peu? Tu m'as parlé du cinéma, tu m'as dit qu'il y avait quelques scènes qui avaient été faites ici. Est-ce que tu peux nous raconter ça, justement?
1: Alors effectivement, on est dans les débuts du cinéma, encore le cinéma muet. On est en 1904 et on va voir un réalisateur qui décide de s'établir ici, au château de Pierrefonds, pour utiliser ce château comme scène de théâtre, d'accord? Donc pour le film, c'est le film Peau d'âne, pas celui avec Catherine Deneuve, non, là on est en 1908, donc on va avoir un extrait que je peux vous présenter déjà à vous, Axel, et puis peut-être l'écrire un petit peu aux auditeurs.
0: Donc on voit du coup des scènes là, pour illustrer un peu, pour les auditeurs qui ne voient pas, tu es avec ton iPad, on va regarder une scène là du coup qui a été tournée ici, c'est ça?
1: Exactement, et le détail qui est assez intéressant, ces personnes qui vont être filmées, mais en fait, comme on est encore dans les débuts du cinéma, eh bien, elles ont toujours ce petit regard vers la caméra, parce que voilà, c'est un peu rigolo, on est filmé pour la première fois et tout, donc c'est ça qui est assez émouvant.
0: Allons-y, on peut regarder, donc là on est vraiment sur le lieu de tournage, c'est ça qui est assez drôle.
1: Donc voilà, on aperçoit déjà le château en fond, avec Peau d'âne qui est en train de s'enfuir de chez elle. Donc là on va avoir un petit peu le chevalier, l'amoureux de notre Peau d'âne, qui cherche à la retrouver. Et en fait, ça va se passer juste ici. On se déplace un petit peu pour que, Axel, tu puisses voir. Voilà. Mmh. Et donc là, on voit ces cavaliers en train de descendre cette allée.
0: Et puis, on a vraiment, oui, l'arche juste en face de nous. Ça donne presque l'impression d'être dans le film.
1: On y est. Ça, hop. Un petit sourire à la caméra.
0: Donc voilà, toi, quand tu fais des visites ici à Pierrefonds, c'est ça, tu illustres vraiment avec des images, des anecdotes, c'est pas seulement une visite commentée.
1: Oui, c'est ça, je veux vraiment rendre le village vivant. Enfin, je veux vraiment que ce soit immersif et que les personnes, ensuite, une fois qu'elles repartiront, eh bien, aient un autre regard sur le village. Ou peut-être quand elles reviendront avec de la famille, de dire, voilà, ça, on a appris ça, il y a un film ici, etc.
0: Eh bien, écoute, on a parlé cinéma, je propose qu'on s'attaque à une autre partie de la culture. Pourquoi pas la partie littéraire?
1: Bien sûr, on peut y aller, justement. Allons-y.
0: Donc, du coup, on a un peu avancé, là. On est dos au château, c'est ça?
1: Oui, c'est ça. On est plus côté Villers-Cotterêts. Voilà. On est donc au niveau des ruines, ce qu'on appelle les ruines Viganowski. Donc en fait, ces ruines, elles n'ont pas vraiment ce nom-là à l'origine. Si elles portent ce nom, c'est parce que ça devient le bureau des architectes quand on fait la reconstruction du château de Pierrefonds. Mais ce qui m'intéresse avec ces ruines, c'est qu'elles vont inspirer un écrivain que peut-être vous connaissez, c'est monsieur Alexandre Dumas. Donc Alexandre Dumas, lui, il est né à Villers-Cotterêts justement, et il passe une grande partie de sa jeunesse à faire l'école buissonnière. Et il vient jusqu'aux ruines de Pierrefonds, donc le château qui est encore et toujours en ruine. Et il voit justement ce petit château juste au pied de ces ruines assez majestueuses. Et il va s'en inspirer pour écrire en 1845 le roman 20 ans après. Donc c'est la suite des Trois Mousquetaires. Donc l'action se déroule au moment de la Fronde. Hein, donc on est 20 ans après les épopées des Mousquetaires. Et D'Artagnan arrive jusqu'au village où s'est établi son compère Porthos, comte du vallon de Bracieux de Pierrefonds. Ouais, je vais vous le lire justement. À la lisière du bois, D'Artagnan aperçut le chemin indiqué et au bout du chemin les tours d'un immense château féodal. « Oh oh » murmura-t-il. « Il me semblait que ce château appartenait à l'ancienne branche d'Orléans. Porthos en aurait-il traité avec le duc de Longueville ?»« Ma foi, monsieur, » dit Planchet, « voici des terres bien entretenues. Et si elles appartiennent à monsieur Porthos, je lui en ferai mon compliment. »« Peste !» dit D'Artagnan. « Ne va pas l'appeler Porthos, ni du vallon. Appelle-le de Bracieux ou de Pierrefonds. Tu me ferais manquer mon ambassade. » À mesure où il approchait du château, qui avait d'abord attiré ses regards, D'Artagnan comprenait que ce n'était point là que pouvait habiter son ami. Les tours, quoique solides, et paraissaient bâties d'hier, étaient ouvertes et comme éventrées. On eût dit que quelques géants les avaient fendues à coups de hache. Arrivé à l'extrémité du chemin, D'Artagnan se trouva dominé d'une magnifique vallée, au fond de laquelle on voyait dormir un charmant petit lac, au pied de quelques maisons éparses, çà et là, et qui semblaient humbles et couvertes, les unes de tuiles, les autres de chaume. Il reconnaît pour seigneur souverain ce joli château bâti vers le commencement du règne d'Henri IV. Cette fois, D'Artagnan ne douta pas qu'il était en vue de la demeure de Porthos. Quand on voit comment Dumas décrit lui-même ce qu'il a ressenti, hein, donc ces tours vraiment éventrées, qui étaient éventrées par des géants, c'est vraiment assez prenant parce qu'on se dit « Dumas a vu la même chose ». Que certains de nos contemporains. Alors Alexandre Dumas, oui, il venait souvent jusqu'à Villers-Cotterêts, parfois jusque Pierrefonds, mais il dira que Pierrefonds va vite être envahi par ses premiers touristes au moment de la reconstruction du château et au fur et à mesure il va s'en éloigner parce qu'il n'aura plus cette tranquillité qu'il a connue quand il était plus jeune. Donc au fur et à mesure il va s'en éloigner.
0: C'était vraiment l'authenticité justement qu'il avait trouvée lors de sa visite qu'il recherchait.
1: C'est exactement ça, oui, tout à fait.
2: Vous pouvez découvrir d'autres aspects thématiques du village de Pierrefonds avec Marine Bilbao. Nous avions également fait un reportage sur Pierrefonds au féminin que vous pouvez retrouver sur le site franf.fr. 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

0: Le concours de plaidoirie est une action phare de la Ligue des droits de l'homme, visant à sensibiliser les collégiens et lycéens aux droits humains et à la citoyenneté. Organisé par les sections départementales de la Ligue du Nord à travers toute la France, ce projet pédagogique invite les élèves à défendre une cause liée à une atteinte aux droits fondamentaux tels que l'égalité, la lutte contre les discriminations ou les droits des migrants. Rencontre avec Madame Samad, coordinatrice régionale du projet Concours de plaidoirie pour la Ligue des droits de l'homme des Hauts-de-France, qui a eu lieu au théâtre Pierre de Roubaix à Roubaix.
1: Ce matin, il y avait la finale interdépartementale, donc Nord-Pas-de-Calais pour le niveau collège. Et cet après-midi, on vient tout juste de finir la finale des lycéens pour le Nord.
0: Est-ce que vous pouvez me parler de l'organisation, parce que ça doit être une sacrée organisation?
1: Oui, en effet, c'est un projet sur l'année scolaire, donc les intervenants bénévoles de la Ligue des droits de l'homme vont dans les classes, suivent le projet, accompagnent les élèves pour réussir à arriver aujourd'hui à une plaidoirie prête aussi bien sur le fond que sur la forme. Et donc aujourd'hui sont réunis les meilleurs de plusieurs établissements de tout le département du Nord et comme je disais pour le collège du Nord et du Pas-de-Calais.
0: Ça a dû vous valoir beaucoup de travail.
1: Oui, notamment aux ligueurs qui sont impliqués dans les sections, parce que c'est vraiment un travail d'abord des élèves, des enseignants qui les accompagnent sur l'année, et puis des bénévoles des sections sur place, qui sont très impliqués dans le projet maintenant depuis quelques années.
0: Est-ce que vous intervenez dans le choix des thèmes ?
1: Non, pas du tout. C'est vraiment le but et on y tient vraiment, que ce soit les élèves qui choisissent, puisqu'on va leur demander d'être convaincu et d'être convaincant, c'est quand même plus facile quand on choisit son propre sujet, son indignation, sa révolte, un combat des fois très personnel, des fois juste par des ressentis, des affinités sur telle ou telle thématique, l'actualité aussi qui nous donne malheureusement beaucoup de sources de sujets et qui fait qu'on a une grosse diversité, notamment aujourd'hui dans le choix des sujets.
0: Quel est l'objectif de cette action ?
1: Alors, c'est très important tout d'abord de sensibiliser les élèves sur les droits humains, les droits de l'homme, sur leur connaissance de ce qui se passe aujourd'hui en France et dans le monde. Et on se rend compte qu'ils sont au final très sensibilisés et très déjà ouverts à tout ce qui se passe comme injustice. Après, c'est aussi, du coup, vu qu'on est sur un concours, un travail qui va développer différentes choses, comme un travail autour de l'oralité qui va être important. Et ça, c'est le plus dur pour eux. Et le nouveau, c'est vraiment, après avoir fait des recherches, de réussir à mettre en voix pour être le plus convaincant possible, le plus émouvant possible et toucher le public pour être aujourd'hui sur le podium pour aller à la finale régionale.
0: Quels sont les thèmes qui sont revenus le plus souvent ?
1: On a beaucoup de thèmes, c'est vrai, autour des violences faites aux femmes, des violences faites aux enfants, autour des injustices, autour du handicap, du racisme. Cet après-midi, on avait aussi sur l'antisémitisme, puisqu'en effet, ça fait partie des sujets d'actualité. Donc c'est vrai que c'est beaucoup autour de l'actualité, on reparle beaucoup des guerres. Il y a eu avec l'Ukraine, puis plus récemment la Palestine, des sujets qui émergent comme ça beaucoup et qui font creuser les jeunes sur ce qui se passe aussi en dehors, et donc découvrir que malheureusement il y a beaucoup d'autres guerres un peu partout dans le monde.
0: Est-ce qu'il y a un accompagnement qui est fait de ces élèves ?
1: Oui, enfin, comme je disais tout à l'heure, déjà des professeurs, ce sont vraiment eux les premiers partenaires des élèves et de la Ligue qui va revenir à plusieurs étapes pour accompagner sur le fond, pour voir si l'argumentaire est bien construit. C'est vraiment la première étape. C'est pas que un concours d'éloquence, il ne suffit pas d'être bon à l'oral. Il faut aussi avoir un contenu costaud, solide, bien construit, avec des chiffres, des témoignages, pour montrer qu'on s'appuie sur quelque chose de plus qu'un ressenti, mais vraiment sur des faits réels et avérés.
0: C'est très formateur.
1: Oui, en effet, c'est pour ça que la plupart des enseignants et des élèves demandent à le refaire. Et là, ce matin, on avait des collégiens qui étaient ravis, même sans être sur le podium, et qui étaient enchantés de pouvoir le refaire potentiellement l'année prochaine. Donc oui, la pérennité du projet montre son efficacité et le fait que ça répond à un besoin aussi des enseignants pour faire travailler les élèves sur une polyvalence de compétences.
0: Si on a besoin d'informations sur cette action, où est-ce qu'on peut trouver ça ?
1: Alors, il y a plein d'informations sur le site officiel national de la Ligue des droits de l'homme et vous pouvez nous retrouver aussi sur nos réseaux, notamment Facebook et Instagram. Chaque section locale a un réseau et il y a une page dédiée au concours des plaidoiries des Hauts-de-France sur Instagram et sur Facebook notamment, où on publie régulièrement des photos, les dates, les affiches pour nous rejoindre et venir soutenir les élèves lors des finales.

0: Sériné Diop, président de l'association CRAO, Collectif pour la relation entre l'Afrique et l'Occident.
1: C'est un grand concours pour les lycéens, une finale départementale. Voilà, et puis j'ai en tout cas la chance, l'honneur de participer dans le jury.
0: Qu'est-ce que vous pensez de cette action ?
1: L'action, elle est bien, c'est de sortir la fibre citoyenne des enfants, des lycéens. Parce que, comme on dit, il faut sensibiliser les jeunes pour que ça puisse, en tout cas, produire quelque chose quand ils seront grands. Ce matin, il paraît que c'était les collégiens, moi j'ai participé aux lycéens. Et il y a de la classe, on voit que dans l'avenir, ce sont ces jeunes-là qui vont gérer le pays. Mais s'ils ne sont pas sensibles à certaines choses, on peut faire ce qu'on veut, ça ne servira à rien du tout parce qu'ils ne sont pas dedans. Et là, en choisissant certains sujets qui nous interpellent tous et qu'ils y réfléchissent et qu'ils font la plaidoirie sur ça, ça c'est du bonheur, c'est du bonheur. Voilà, c'est très bien. Et puis c'est très bien parce que il faut que les gens-là savent qu'il faut essayer de s'ouvrir, essayer de comprendre ce qui nous entoure et avoir une idée de solidarité. Et ça, on ne l'a pas comme ça. Il faut que ça rentre en nous. Soit on l'a inné, soit on l'apprend et on le découvre. Voilà. Et moi, je pense que c'est une bonne chose avec les lycéens, qu'ils puissent se mobiliser et essayer de donner tout ce qu'ils peuvent. C'est très, très bien. C'est une bonne chose.
0: C'est très formateur.
1: Plus que ça, c'est très formateur. C'est très formateur parce que, comme on dit, c'est les racines. Et une racine, pour qu'elle s'ouvre, il faut qu'elle soit bien implantée dedans. Cette formation de la citoyenneté, on essaie de les persuader que c'est important. Et en plaidoyant ça, je pense qu'ils sont en train de nous persuader, nous, qu'on peut compter sur eux.
0: Monsieur Perlot, professeur du lycée Paul Duez de Cambrai. Est-ce que vous pouvez nous dire ce que vous avez pensé de l'événement qu'il y a eu cet après-midi ?
2: C'est toujours exceptionnel, ce concours de plaidoirie. C'est un énorme travail qu'on mène avec les élèves et en fait, c'est une opportunité que nous donne la Ligue des droits de l'homme de pouvoir travailler avec nos élèves des thématiques qui sont actuelles. C'est un des rares moments où les élèves vont pouvoir vraiment choisir le sujet sur lequel ils veulent travailler. Puis cet après-midi, on a entendu 12 plaidoiries, je crois, exceptionnelles, avec vraiment des élèves qui avaient mis beaucoup de conviction, de cœur dans les sujets qu'ils avaient choisis.
0: Est-ce que vous pouvez nous parler de l'accompagnement que vous faites ?
2: J'organise donc la préparation au concours au sein des cours d'EMC, où dans un premier temps, on va sensibiliser sur la question des droits de l'homme, en lien aussi un petit peu avec le programme d'histoire de première. Et puis ensuite, les élèves vont, après avoir rencontré les représentants de la Ligue des droits de l'homme, travailler sur un sujet de leur choix, se documenter, faire énormément de recherches documentaires. En termes de méthodologie, c'est très très riche parce qu'ils travaillent à la fois la recherche d'informations, les sources, et puis après, il faut rédiger. Ma collègue de français, on a encadré un petit peu les élèves, donc c'est tout un travail d'écriture. Puis dans une dernière partie de l'année, il y a tout le travail sur l'oral et sur l'éloquence pour mettre en valeur ce qu'on a fait auparavant. Voilà.
0: C'est un travail qui est valorisant pour les élèves.
2: Oui, je pense, parce que d'abord, c'est aussi une préparation au grand oral en terminale, mais c'est aussi mettre en valeur des choses sur lesquelles ils vont travailler toute l'année et puis des choses dans lesquelles ils croient d'une certaine manière, tout en essayant d'être le plus objectif possible. Il y a peu de moments de liberté véritable où on va pouvoir les faire travailler sur des sujets d'actualité qui parfois les concernent ou qui les intéressent.
0: Marie, du lycée Nord-Auvert de Grande-Synthe, lauréate du concours de plaidoirie.
3: J'ai 17 ans, j'ai fait une plaidoirie sur les enfants de la guerre.
0: Comment est-ce que vous avez vécu cet après-midi ?
3: Alors c'était très enrichissant parce que j'ai appris beaucoup de choses et c'était aussi un moment de partage et de stress du coup parce que les lauréats étaient autant stressés que moi. C'était très convivial, j'ai aimé être là pour partager, pour défendre une cause.
0: Qu'est-ce que vous avez retenu du travail que vous avez fait ?
3: Alors, qu'il ne fallait surtout pas douter, qu'il fallait garder la confiance en soi. Surtout que si, admettons, on perd un concours, c'est subjectif parce que personne n'aura le même avis ou même les mêmes préférences. Et je pense surtout qu'il ne faut pas abandonner et qu'il ne faut pas se dire que c'est un échec. Il faut sortir plus fort pour ensuite apprendre de ses erreurs, tout simplement.
0: Quel thème est-ce que vous avez choisi ?
3: les enfants de la guerre. Donc, durant toute ma plaidoirie, j'ai défendu les enfants d'un peu partout, que ce soit de République démocratique du Congo, Yémen, Syrie, Afghanistan, Colombie, Iran.
0: Est-ce que ça vous a enrichi ?
3: Ah, complètement. En faisant mes recherches, j'ai appris beaucoup de choses. Et trouver un moyen pour convaincre et persuader mon public, c'était un moyen pour moi de prendre plus confiance en moi.
0: Et là, donc, vous avez gagné le concours départemental. Qu'est-ce que ça vous inspire ?
3: Bah, ça me donne surtout envie de continuer à lutter contre ce qui me semble pas juste et aussi d'avertir les gens qui m'écoutent, parce qu'il y a beaucoup de personnes qui ne sont pas conscientes de ce qui se passe, et c'est seulement en entendant quelqu'un qui va défendre une cause qui vont peut-être ouvrir les yeux. Donc pour moi, le principal, c'est que je l'espère, que certaines personnes ont compris que c'était grave ce qui se passait.
0: Reportage réalisé par Christian Lazaoui pour Radio Pastel.
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0: dès que je suis assise derrière mon tambour ou sur mon tambour, je sais que c'est ma place dans l'univers. C'est là que je sens mes racines, c'est là que je sens que tout est à sa place. C'est une espèce de magie première qui fait que t'as l'impression que t'es au bon endroit.
1: Le Goka peut être un outil qui peut nous permettre de faire peuple, qui exprime ce que nous sommes. On se sent bien et on se sent surtout guadeloupéen. C'est quelque chose qui vous donne le sentiment d'être enraciné. C'est quelque chose qui vous pénètre et qui vous pénètre profondément. Celui qui n'a pas de pouvoir, mais il se réfugie dans ce qu'il peut contrôler. Le chant, le goka, tout ça, ce sont des refuges. Refuge des sans-pouvoirs.

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0: un groupe de femmes danseuses, chanteuses, musiciennes et joueuses de tambour. Un groupe de guoka. Toutes me l'ont répété, le guoka, c'est l'âme de la Guadeloupe. Il a été créé par les personnes esclavisées, perpétuant ainsi les musiques d'Afrique. Le guoka était un moyen de fuite, d'évasion et de communication, joué parfois en cachette, malgré les interdictions. Plus tard, il restera mal vu, notamment par la société blanche. Il était alors associé aux populations pauvres et rurales de Guadeloupe, avant d'être remis en avant et réapproprié par les mouvements indépendantistes. Depuis une vingtaine d'années, le guoka est de plus en plus joué par des hommes et des femmes de tous âges, avides de retrouver leurs racines. De nombreuses écoles ont été créées, comme l'Académie Douka, dans les locaux de laquelle se retrouvent les fans Kika aujourd'hui, dans une grande salle de danse avec parquet et miroir, et tout au fond, des dizaines de tambours. Souvent, le guoka est joué lors des léos, des assemblées nocturnes, lieux de rassemblement et de résistance, qui ont lieu encore aujourd'hui, les vendredis et les samedis soirs. Même si les choses tendent à changer, la plupart du temps dans les léos, les femmes dansent, parfois font les chœurs, mais ce sont les hommes qui chantent en lead en solo et jouent du tambour. Les fans Kika, elles, font tout, sur les scènes et dans les léos. Sur leur site internet, les photos de leur tenue chatoyante et de leur visage rayonnant débordent de l'écran. J'ai voulu en savoir plus sur le parcours et les combats de ces femmes lumineuses. Je suis allée rencontrer Marie-Héléna, Soad, Maggie et Ena pour ce premier épisode d'une série de 3 podcasts à soi consacrés à la Guadeloupe.
1: Alors les oulélé, lala, ce sont des onomatopées que l'on retrouve beaucoup dans nos chansons. Et puis c'est la suite, c'est le combat que tu cherches. Tu nous cherches querelle, mais n'oublie pas que nous ne sommes pas seuls. Alors moi je suis Marie-Héléna Lomino. J'aime bien dire que je suis de Marie-Galante parce que c'est Marie-Galante qui m'a appris à affronter la vie sans en avoir peur. Marie-Galante, c'est un îlot. Et là où j'ai été élevée, dans une cour avec des personnes qui n'étaient pas très riches, même si nous, on arrivait chez nous à manger à notre faim parce que ma mère, elle travaillait, etc. On est amené à se lever tôt pour prendre le bateau. On est amené à prendre le bateau seul. Je crois que Marie-Galante m'a appris que la vie n'est pas simple et qu'il faut être fort pour l'affronter. Ma maman, elle était secrétaire en milieu hospitalier. Mon père, c'est quelqu'un que je connaissais. C'est quelqu'un qui faisait des incursions dans ma vie. Je savais qu'il existait. De temps en temps, je recevais quelque chose. De temps en temps, je le voyais venir, mais ce n'est pas quelqu'un sur qui je pouvais compter. C'est ma mère qui nous a élevés. C'était une femme qui vivait seule, avec 6 enfants à charge, plus mes 2 cousines qu'elle avait adoptées. Ma mère qui a fait vraiment le maximum, qui s'est trop sacrifiée. Elle s'est complètement oubliée pour nous élever. Parce que c'est ce que la civilisation judéo-chrétienne nous a appris. Et encore plus quand on est sur un îlot comme Marie-Galante, c'est encore plus appliqué parce qu'on a le regard des autres. Et ça, ça m'a fait réfléchir au sacrifice maternel. Moi, je suis contre. Parce que moi, quand j'ai eu ma fille, j'ai une fille, j'ai dit, bon, c'est une part pour moi, une part pour elle. J'avais une grand-mère, née en 1907, elle s'appelait Eliane, nous l'appelions Mandoudou. Elle me disait qu'elle avait la chance d'avoir été scolarisée parce que de son temps, quand les parents le pouvaient, ce sont les garçons qui avaient la faveur de l'instruction et pas les filles. Mais comme son père fréquentait des gens de la ville, son père les a scolarisés, elle et sa grande sœur. C'était quelque chose d'exceptionnel dans la vie des femmes qui ont vécu à la campagne. Et ma grand-mère avait son certificat d'études, donc elles se sont dit qu'elles quittent la campagne et qu'elles viennent chercher du travail en ville, quoi, pour s'urbaniser. Elles viennent urbaniser leur vie. Et en fait, son destin l'a rattrapé puisque leur mère est morte prématurément, elles avaient 20 ans. Le père les a obligées à revenir à la campagne au décès de leur mère pour s'occuper d'un petit frère de 6 ans. Elles ont laissé leur travail, une qui travaillait dans un bureau, une qui travaillait dans un commerce. Et ma grand-mère a regretté ça toute sa vie. Et donc, elle nous dit,

0: faisais, travailler à l'école, travailler. Et moi, j'ai toujours beaucoup suivi ça. Moi, j'étais brillante élève. J'ai pas fait d'études quand j'ai passé le bac, parce que j'étais amoureuse, je voulais me marier, donc je me suis mariée, tout. J'ai eu ma fille. Et puis après, ça n'a pas marché. Quand ça n'a pas marché, j'ai réfléchi, je me suis dit non, non, non, il faut que tu fasses quelque chose, parce que moi, j'aimais beaucoup l'école. Et à 30 ans, j'ai repris mes études en histoire au sein d'un groupe qui avait été mis en place pour les salariés. Et j'ai fait mes études de manière discontinue, parce qu'il fallait élever ma fille, il fallait vivre, il fallait travailler, il fallait tout ça. Voilà, donc j'ai passé le concours du CAPES. J'ai été donc professeur d'histoire géo au collège, puis au lycée. Et ma fin de carrière, ça a été donc à l'Université des Antilles. Et j'ai pu enseigner les musiques traditionnelles, enseigner le gourka, tout ça, à l'université pendant 2 ans, malheureusement, puisqu'ils ont fermé la licence des arts. Voilà.
1: À Désirade, hein, Marie-Hélène, ça serait bien qu'on prenne à Désirade. Dès que tu es prête, Marie-Hélène, on commence.
0: J'ai connu le gourka quand j'étais enfant à Marie-Galante. Donc, je faisais partie d'une association culturelle qui nous faisait faire du gourka en tant que danseuse. Mais j'ai découvert vraiment le gourka les années 80. Je l'ai découvert lorsqu'on allait devant le tribunal accompagner toutes ces personnes qui étaient traduites devant la justice parce qu'elles étaient impliquées dans cette lutte armée pour lutter, réclamer l'indépendance avec le slogan casse-code. Il faut casser la corde, il faut s'émanciper. Et donc, ces personnes qui étaient impliquées là-dedans, on allait les soutenir. Et là, j'entendais des chansons pendant le procès ou alors en attendant qu'ils arrivent. Et à ce moment-là, j'ai compris que le Gourka était un espace de résistance, était une force pour les gens qui étaient en lutte.

0: début années 80, fin 79, j'arrive chez Mansoso. Elle avait un café. C'est un lieu vraiment très, très, très convivial. Mansoso, c'était quelqu'un qui avait un grand cœur, qui recevait les gens de tous âges. Tu arrives, c'est Mansoso, Maman Soso. Il y a même des gens qui l'appelaient Maman Soso. Quand on venait, on garait nos voitures assez loin, puisque chez Mansoso, il y avait encore des champs de canne un peu. C'était vraiment la campagne. Et moi, de loin, j'entends tout le monde chanter. Ça, c'était magique. J'entends tout le monde chanter. Et à mesure qu'on avance, mais on voit les gens, des gens que je ne connaissais pas et qui jouaient, des gens qui dansent, des gens qui chantent. Arrivant les Wazayola, oh, dédé, oh là là, allez crier, les répondaient, les oiseaux, cette chanson-là, c'est l'une des plus anciennes chansons du Goura. Les oiseaux, les oiseaux, les oiseaux, les oiseaux, les oiseaux, les oiseaux, les oiseaux. Si moi t'es ni l'argent t'es qu'est acheté, habitation les oiseaux pour t'embrouiller. Les oiseaux qui est une assemblée nocturne au tambour, réunissant chanteurs, danseurs, tambouillés autour d'une assistante, autour d'un public participatif et qu'on appelle l'assistance. C'est ça le Léwos. Le Léwos, il commence en soirée et il peut se poursuivre jusqu'à l'aube. C'est là que je chante pour la première fois. Moi, je suis devenue quelqu'un d'autre. Dans ma façon de parler, dans ma façon de m'habiller, dans les lieux que je fréquente, j'ai cherché à écrire, j'ai cherché à apprendre, j'ai cherché à... Bon, quand je m'habille, j'ai eu l'impression d'être une femme noire. Je parle beaucoup plus créole, beaucoup plus facilement. Ce moment-là m'a appris à écouter les textes. C'est Kimberet, frère, Kimberet, surtout pas molli, Kimberet, surtout pas trembler, Kimberet, surtout pas trembler, devant monsieur là, kakembe, fouette là. Tiens bon? Ne faiblit point devant le monsieur qui tient le fouet, c'est-à-dire devant le colonialiste, quoi. Les populations mises en esclavage n'avaient pas de nom. On les appelait par leur prénom ou bien par un surnom. Quand l'abolition de l'esclavage est arrivée, il fallait inscrire les gens sous des registres. Il fallait leur donner une identité. Donc, l'administration coloniale a décidé de leur donner un nom. Il fallait donc qu'ils aillent en mairie chercher leur nom.
1: Toi, tu portes encore
0: moi,
1: ce nom.
0: Je porte encore ce nom, Lomuno, qui me suivra toute ma vie. Puisque Lomuno, c'est le nom de Gertrude. Là, c'est celle qui allait chercher le nom Lomuno, elle s'appelait Gertrude. Elle avait environ 62 ans. Elle est allée avec ses trois fils. Et tu lui dis, nous lui avons attribué le nom de Lomuno. Ça serait tellement plus respectueux de notre humanité de lui dire, mais quel nom vous voulez prendre? Elle aurait dit, ah, moi, comme j'aime beaucoup l'herbe, ben, appelez-moi Zeb. Soit disant que l'esclavage est aboli, mais c'est toujours celui qui vous a mis en esclavage qui choisit votre nom. Ils ont appelé des gens pain d'épices. Vous appelez quelqu'un salope, la famille salope. Les gens ont changé un peu leur nom, mais vous l'appelez comme ça? Où est la réparation de cette chose-là? Parce qu'il n'y a pas eu de réparation. Il n'y a pas eu d'entreprise de réconciliation. Il n'y a pas eu... Donc, on ne peut pas avancer et on ne peut pas avancer ensemble. On nous a fait département. Le pouvoir économique, il est resté entre les mains des fils des anciens propriétaires. Ils ont tout. Nous, nous sommes restés les dominés. Comment voulez-vous qu'on puisse guérir de cette blessure? Quand je chante, il y a tout ça.

0: Je suis Maggie Luther, alors j'ai 48 ans, puis d'enfant Mkika, je chante. Mes parents ne sont pas musiciens, mais ils écoutaient quand même pas mal de musique. Et nous, par contre, on a fait de la musique très tôt. Mais un parcours, on va dire, académique, plus classique, on a fait du solfège. Moi, j'ai fait du violon. Par contre, la rencontre avec le Groka, ça s'est fait plus tard. Ma sœur, d'abord, elle est tombée amoureuse du Groka au début de ses études, et puis après, je l'ai suivie. Déjà, elle allait souvent à la piétonne à Pointe-à-Pitre, donc c'est là où les groupes Wakiyoka jouent tous les samedis midi. Et c'est un lieu un peu de rassemblement aussi pour les personnes qui passent faire leurs courses et puis qui veulent écouter donc, du Groka. Et on rencontre tout le monde. Et moi, j'aimais bien cet endroit-là. Donc c'est à partir donc, de la piétonne que j'ai commencé un petit peu à écouter. Et puis ce qui m'a aussi frappé, c'était que c'était donc des voix de l'âme qui sortaient. Ce n'était pas des voix qui avaient été travaillées dans des écoles de musique, etc., mais qui ont une puissance, qui disent quelque chose quand ça sort. Ben voilà, il y a l'histoire de la personne aussi qui passe dans la voix. Et puis aussi, c'était cette sensation de découvrir une Guadeloupe que je ne connaissais pas, en fin de compte. On a toujours été élevés dans l'idée qu'on était des Africains et qu'on faisait partie donc, d'un ensemble panafricain. Même dans les musiques que ma mère écoutait, même que mon père, dans la littérature, dans le cinéma, les références, c'était des références aussi du monde africain. Hein, donc, par contre, sur la Guadeloupe, Guadeloupe en elle-même, finalement, cette Guadeloupe-là, donc du Groka, cette Guadeloupe qui défend cette musique traditionnelle, qui a ces armes-là pour lutter, je la connaissais peu.
1: Moi, c'est Enaï Luther, la petite sœur. Donc, je suis chanteuse, répondaise, donc je fais les chœurs, et puis la danse. En 1999, en revenant de ma première année d'études en France pendant les grandes vacances, une élève de maman l'invite chez son oncle pour écouter un petit coup de tambour. Et là, c'est le coup de foudre, hein, c'est ça, on ne s'est plus jamais quitté. Tout a tourné autour de ça. Chercher à comprendre, chercher à connaître. Approfondir et rentrer petit à petit et faire corps avec. À ce moment-là, j'étais à Paris, mais c'était l'exil. Hein. J'ai pas tenu d'ailleurs, j'ai fait deux années et c'était avoir l'impression que les meilleurs moments de ma vie, je les donnais à l'extérieur et je ne les consacrais pas à connaître qui nous sommes. Nous, en tant qu'Africains guadeloupéens, toujours la question de l'histoire de l'asservissement des Africains et de la colonisation qui est toujours là. En fait, quand on est à l'école ici, on peut passer toute sa scolarité ici sans apprendre quoi que ce soit du pays. On a quand même quelques enseignants, dont ma mère, qui nous ont, au moins en littérature, fait connaître certains classiques, je dirais, de la littérature caribéenne et africaine. Mais c'est très anecdotique. Et donc, l'école ne nous apprend pas qui nous sommes. Et donc, là, on part et on a besoin de savoir qui on est. Et quand on revient, on trouve le Groka et ça, c'est génial. En tout cas, c'est l'expression de l'Afrique. Alors, pas de naïveté. C'est un monde avec ses travers, avec ses douleurs, ses méchancetés. C'est pas ça, mais c'est l'expression la plus profonde de la perception du monde, de la vision du monde africaine en Guadeloupe. Il y a ce chant, ce kalaja africain, pas plaire maman, ah waya waya waya, ah waya waya waya, c'est l'expression des pleurs, donc c'est la déportation, c'est la douleur de la déportation. Il y a des énergies qui circulent, qui habitent à la fois l'assistance, à la fois les pratiquants, les danseurs, il y a des choses qui nous dépassent. Et aussi la présence des ancêtres en permanence, ces esprits qui passent. C'est un lieu de rencontre entre le visible et l'invisible. On ne sort pas indifférent, en fait, de cette rencontre-là. Je pense qu'en tant qu'Africain déporté, en fait, on est des traumatisés, des fois sans le savoir, et des traumatismes qui passent de génération en génération. Si on ne fait pas un effort de reconstruction, de recherche de l'histoire, sur l'héritage, on est égaré et on élève des égarés également. On peut retrouver ce qui nous a été pris en réhabilitant l'héritage, là, en se retournant vers la terre sur laquelle on a échoué. Et puis, effectivement, après le retour à l'Afrique, mais on peut retourner en Afrique sans y mettre les pieds. Voilà. Donc, le retour sur ce qu'on est, il peut se faire n'importe où.
0: Je trouve que le Groka est porteur d'espoir. Un sentiment aussi un peu d'apaisement. Quand on va dans un Liwoz, on se sent enfin chez nous. On se sent chez nous, on se sent bien, ça nous aide à mieux trouver notre place et notre utilité dans cette société-là. Parce qu'effectivement, c'est une société qui est violente dans sa structure. Il n'y a pas de souveraineté politique pour les Guadeloupéens. Il n'y a pas donc d'égalité citoyenne. Ces violences-là, on les vit au quotidien, tous les jours. La violence par rapport à la vie chère, la chlordécone, la violence par rapport à l'eau.
2: Il y a beaucoup de coupures d'eau parce que le réseau est insalubre et la chlordécone, c'est un pesticide qui a pollué toute la Guadeloupe.
0: Et c'est surtout des scandales d'État. C'est une mauvaise gestion du bien public et pour lesquels il n'y a aucune aide. Qu'est-ce qu'on a? Alors oui, on le dit, on le dénonce et tout, et puis point barre. Et donc, avoir donc des espaces où on peut ensemble le dire, le chanter, le crier et dire que ce n'est pas normal pour ne pas avoir l'impression d'être complètement fou dans une société, mais ça, c'est déjà un grand espace donc, de liberté de pouvoir le faire. Oui, effectivement, on a des violences structurelles, oui, on a des problèmes de santé mentale, oui, on a tout ça, mais on a surtout une résistance folle. Une résistance folle quand on voit l'histoire de l'esclavage et on voit que bon ben voilà qu'on est quand même encore un peuple majoritaire démographiquement, mais c'est une résistance très folle. Et donc c'est ça qui est porteur d'espoir et c'est ça qui pour nous doit nous aider surtout à toujours continuer de combattre et à espérer avoir le meilleur pour nous et pour nos enfants.
3: Je m'appelle Soal Majin, je suis Makaise. C'est percussionniste de Gouoka et c'est le rôle qui est consacré à traduire les pas du danseur en phrases musicales et à jouer avec le jeu du danseur et accompagner les chanteurs. Donc c'est un peu le tambour central, voilà, qui improvise. Donc musicienne, accessoirement professeur aussi, de philo et de lettres, mais avant tout Makaise.
2: Et tu t'occupes aussi de ton papa, je vois, parce qu'on est chez lui, là, où vous habitez ensemble.
3: On est ensemble, oui. Il a un Parkinson, donc j'avais pris la décision de m'installer avec lui. Moi, j'ai été élevée par mon père, père célibataire, donc ça me semble logique, quoi. Mon père est guadeloupéen, il est parti de la Guadeloupe à 14 ans, et il a mis très longtemps avant de pouvoir revenir. Mon père était prof de maths, il voulait obtenir une mutation pour rentrer au pays, et ça ne s'était pas fait, donc pendant longtemps, il a enseigné autre part, dont le Congo, et donc moi, j'ai passé les premières années de ma vie à Brazzaville. Après Brazza, on a passé 3 ans en France, et après les 3 ans en France, on est venu en Guadeloupe. Mon grand-père était secrétaire général du Parti communiste guadeloupéen. Ma grand-mère était une des 3 fondatrices de la Ligue des femmes de Guadeloupe. Je ne l'ai pas connue, ma grand-mère paternelle, parce qu'elle est morte avant que je naisse. Elle a eu quand même 13 enfants, mon père étant l'aîné. Et par contre, mon père m'a enseigné d'elle le discours féministe. Dans son éducation, papa n'a fait aucune différence entre mon frère et nous, quoi. Moi, chaque fois que j'ai été renvoyée à ma condition de femme, c'était la société qui me le renvoyait à la tête. Hein. Je me disais, mais le monde ne tourne pas rond, ça ne tourne pas comme à la maison. J'ai un papa extraordinaire et amoureux de la musique. Et donc, il nous a toujours plongés dans les musiques traditionnelles, que ce soit au Congo et puis surtout en Guadeloupe. Dès qu'on est arrivé, il nous a plongés dans le monde de la ronde traditionnelle. C'est le monde de la nuit, du Guoka. À l'époque où papa nous emmenait, c'était un monde un peu caché, les adultes ne disaient pas trop qu'ils y allaient. Ça a toujours été très mal vu, bon, parce que c'est une forme de musique de résistance. On a une culture aussi très croyante et l'Église a vraiment interdit ça pendant longtemps. L'Église interdisait à des gens de veiller les morts avec des tambours, par exemple. Enfin, donc, l'instrument était vraiment diabolisé. Et il a fallu attendre les années 60 pour que les militants se réapproprient l'instrument. Mais encore dans les années 90, c'était pas tabou, mais c'était pas bien vu. Moi, quand mes professeurs apprenaient que j'étais dans un Léoise la veille, ils ouvraient des gros yeux. Ils disaient, comment ton père t'emmène là, dans ce lieu de débauche. Enfin, voilà. Alors que bon, c'était de la musique et du rhum, mais il suffit de pas toucher au fond de rhum. Tous les vendredis, on rentrait de l'école. Une fois qu'on avait goûté et fait nos devoirs, il fallait aller dormir tout de suite. Donc à la tombée de la nuit, à 18h, on était au lit. Et papa nous réveillait à 23h. Et on allait en voiture. Il avait entendu parler d'un Léoise quelque part. Et il disait, bon, on lui avait dit, il y a un Léoise à tel endroit, tout ça. Mais c'était jamais très clair. Donc il fallait toujours un peu chercher le son où ça se déroulait. Donc il fallait toujours un peu partir à l'aventure. On suivait les chemins de campagne. On éteignait le moteur. On écoutait, ah, ça vient de là. Et ça a toujours été magique. Déjà, les odeurs dans la nuit n'ont pas la même dimension. Même le son chez nous ne se répand pas de la même façon. Dans l'Hexagone, quand je suis partie étudier, ça m'a choquée. Quand je jouais dans la rue, ça n'a pas du tout... Le son ne se diffuse pas pareil. Et je trouve que c'est pareil pour les odeurs. Tu sais, l'odeur de péricore, la terre mouillée, les grenouilles qui chantent, ça fait... Il y a vraiment une espèce d'atmosphère cocon. Tu es dans des volutes comme ça, tu sais pas l'odeur de qui tu respires, mais tout le monde est là en même temps. Et t'as une espèce de magie qui fait corps, en fait, où tout le monde est là et tout le monde respire ensemble. Voilà, c'est un moment de communion. Tu comprends pas tout, mais tu sais que tu y appartiens, en fait. Il y avait pas beaucoup d'enfants à l'époque qui traînaient dans les soirées musicales. On a eu cette chance-là. Et on se passionnait pour les acteurs du milieu, quoi. On voyait tel soliste, on était fans, on avait nos stars. Enfin bon, moi, quand j'avais des copines qui étaient fans de Michael Jackson et tout, moi, j'avais mes posters avec mes percussionnistes, quoi. Ma sœur et moi, on s'est mises à la danse, puisque tout de suite, on a vu les grandes jupes, les robes, tout ça, on voulait les mêmes. Et mon frère s'est mis aux percussions. Ma sœur était très, très douée. Alors, moi, j'avais 9 ans, donc elle avait 6 ans. Très vite, j'ai compris que je décollerais très mal du sol et je me suis mise à la percu en dépit parce que mon frère avait besoin de quelqu'un qui lui fasse la base rythmique pour qu'il puisse s'entraîner à suivre les danseurs. Parce que très vite, il a tellement excellé qu'il est devenu soliste. Et donc, je m'y suis collée, quoi. Donc, le premier qui m'est entraîné, c'est mon frère. Bizarrement, je n'aimais pas le tambour. De faire les rythmes pour mon frère, je le faisais fraternellement, on va dire. Mais passer la première demi-heure, j'en avais marre. Pendant des années, j'ai joué plus par devoir que par envie. Et il a fallu que je me pète un bras pour que je me rende compte que j'aimais ça, en fait. Très vite, j'ai fait les Léos, donc je faisais les rythmes, base rythmique. Après, je mettais au soliste. Après, les danseurs te testent. Voilà, donc tu traduis les pas et puis tu fais ton train comme ça. Donc de l'âge de, on a 14 jusqu'à 18 ans, j'ai fait les 400 coups avec 400 Léos possibles. Il y a des fois, on faisait 4 Léos dans la même nuit. Enfin bon, c'était tout ça en stop, bien sûr. C'est un chemin de croix de faire en sorte que les tambours se féminisent. Il y avait très peu de pionnières. J'en ai croisé deux qui étaient déjà adultes quand moi je commençais. Dans les Léoises et dans les rondes, les femmes ne jouent pas habituellement. Les femmes ne jouent pas de tambour. L'argument complètement insipide de « il ne faut pas s'asseoir sur le tambour ». Moi, on m'a déjà sorti que c'était pas bon, les vibrations pour l'appareil génital féminin. Enfin, je leur ai sorti, vous êtes sérieux, vous voulez qu'on parle de vos attributs extérieurs, sérieusement, quand vous asseyez dessus, vous voulez qu'on en parle. C'est le fait que sur un homme, c'est lambda, mais sur une femme, tout de suite, c'est trop sensuel. Les anciens qui me voyaient jouer, qui avaient genre l'aide de noblesse, m'encourageaient. Et une seule fois, un chanteur proche de ce chanteur-là a essayé de m'interdire de jouer dans un Léoise et il n'a pas pu puisque quand il m'a dit de me lever du tambour, le public lui a dit d'arrêter son délire et donc il a posé le micro et il est parti.

0: 2018, nous avions, avec des amis musiciens, monté un collectif et décidé d'organiser un concert. Et à l'occasion de ce concert, il y a un chanteur qui monte pas parce que je suis sur scène, sur le tambour. Il demande à un musicien en coulisses de me sortir de scène. Le musicien refuse. Il demande à un deuxième musicien de me sortir de scène. Le musicien refuse. Et donc, il s'en va en claquant la porte. Ce chanteur-là a publié une longue diatribe pour expliquer pourquoi est-ce qu'il refusait de jouer avec une femme au tambour, quoi. Et puis, je te passe les insultes. Ça fait mal de les lire. C'est-à-dire que vous travaillez toute votre vie pour qu'on dise pas ça de vous. Et un jour, vous le voyez publié, quoi. Au niveau identitaire, ça fait mal aussi, parce que je suis afrodescendante, mais je suis fille de métis, je suis sortie très claire de peau, et donc dans la rue, effectivement, on prend pour une touriste. Voilà. Donc les gens qui me connaissent pas, quand ils me voient sur un tambour pour la première fois, ils peuvent se dire, bon, bah, c'est une métro qui vient, qui joue du tambour et tout. Et clairement... Le
1: métro, c'est métropolitaine.
0: Métropolitaine, oui, voilà. Dans le courrier, il y avait marqué ça, quoi. Comme si c'était quelqu'un qui arrivait, qui débarquait en Guadeloupe, qui faisait de l'appropriation culturelle, enfin, vraiment tout ce que je déteste. Je te dis, bon... C'est le seul endroit où je me sens à ma place. Ça fait très vite le buzz en Guadeloupe, parce que c'est une petite île. Et donc je réponds que c'était de la foutaise, qu'il n'avait même pas eu la décence de me le dire en face. Et surtout, j'écrivais surtout aux filles de Guadeloupe pour dire que, et aux femmes de ne pas arrêter de jouer, parce que je voulais vraiment que les filles sachent que j'ai fréquenté plus anciens que lui. Il n'y en a aucun qui m'a dit « dégage », en fait, hein. Et je pose la question, qu'est-ce qu'on fait de leur héritage à eux ? Dans la musique traditionnelle, on a beaucoup de valeurs, de chansons sur l'honneur, sur le respect, sur le fait que le tambour, c'est ce qui fait qu'on est un peuple. Et donc, le fait de voir que les personnes qui font partie de cette communauté-là, qui sont censées préserver ces valeurs-là, ceux qui ont autorité sur la tradition actuellement et qui remplacent la génération des anciens d'avant, qu'il n'y en ait aucune qui monte au créneau pour dire « mais là, il va falloir qu'on fasse le ménage », j'ai perdu la foi en ma communauté, quoi. Et ça a été dur. Et donc, en réaction, il y a eu pas mal de filles qui suivaient des cours depuis un moment ou qui ne se sentaient pas sûres d'elles, mais qui ont assumé à ce moment-là de s'afficher dans les oises en plein devant tout le monde, de prendre les tambours. Voilà. Il y a eu un beau mouvement que j'ai suivi de loin et ça, j'ai aimé, quoi. 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

0: 1993, le 16 avril 1993, un groupe de jeunes a décidé chez Mansoso de faire un Les Roses consacré uniquement aux femmes. Et nous, en 2016, je dis nous, c'est-à-dire un groupe de femmes et d'hommes qui fréquentaient la maison de Mansoso. Et on s'est dit, on reprend ça. On voulait redonner vie au lieu de Mansoso parce que Mansoso commençait à être un peu fatigué. On voulait ramasser un peu d'argent, remobiliser les gens. Et ce Les Roses a eu lieu en 2007. Mais on n'avait pas de groupe. Et un jour, moi je dis, mais ça me fait mal de voir qu'on a fait un truc comme ça et on pourrait continuer, pourquoi pas. Et on décide effectivement de continuer avec le groupe. Ah, c'est bien. Et l'une d'entre elles, Nicole dit, on va l'appeler Femme Kika, comme ça. Femme Kika, alors c'est des femmes qui font Femme Kika.
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2: Quand je suis rentrée dans Femme Kika, c'était une expérience musicale. C'était pas, oh, je suis dans un groupe de femmes. La conscience d'être dans un groupe de femmes, c'est venu après. Ce que j'aimais dans Femme Kika, c'est que, bon, ben voilà, déjà, il y avait cet espace de liberté, c'est-à-dire que c'est un espace qui permettait aux femmes de chanter en lead et ne pas simplement être répondées, et aux femmes d'être au tambour. Ensuite, dans Femme Kika aussi, on est des femmes à différents gabarits. Et ça aussi, c'était important parce que dans le gros cas, cette question-là ne se pose pas. La question du poids, ça ne se pose pas. C'est-à-dire ne pas être des espèces de reproductions complètement polissées et stéréotypées, mais d'être nous-mêmes et de n'avoir pas peur et honte d'être nous-mêmes. Et puis aussi ce travail aussi de recherche, de découverte et de discussion autour des titres qu'on choisissait. Qu'est-ce que ça veut dire? Mais qu'est-ce que tu as compris? Avec des discussions, des fois, qui pouvaient être opposées, hein, jusqu'à l'heure actuelle. Hein, les Femmes Kika, ensemble, elles parlent tout le temps. Tout le temps. Donc, et c'est intéressant parce que ça permet donc de comprendre comment un chant peut avoir plusieurs lectures, plusieurs interprétations. Par exemple, il y a le Cléria. Quand on écoute l'histoire donc, de ce chant Cléria, c'est certainement Maître K qui a chanté ce chant qui lui a été certainement donné par une femme. Ou bien c'est un chant peut-être de femme qui, après, que certains hommes se sont appropriés.
3: Oui. Il y a la voix de l'homme, donc Cléria, elle est partie. Cléria partie, Chahier ménage à moi, elle est partie avec tout ce que je lui avais offert, avec notre foyer, elle est partie. Donc je ne sais pas me consoler. Et puis il y a l'autre voix qui dit, j'ai tellement souffert avec ce bourreau-là, j'ai tellement souffert avec cet homme-là, regardez ce qu'il me fait, il veut me tuer, donc il me frappe. Donc même si on a l'impression au départ que Cléria, c'est le chant d'un homme qui souffre d'une séparation, d'un chagrin d'amour, mais à l'intérieur de ce chant, il y a des femmes aussi qui chantent et qui racontent leur douleur, leur peine, etc. Donc c'est exactement ça, c'est que le morceau tel qu'il est actuellement, ça serait un mélange, une compilation de plusieurs voix qui sortent de loin et qui racontent beaucoup de réalités, en fait.
4: Heureusement, je travaille déjà avec Femme Kika depuis 2011. Donc elles, heureusement qu'elles m'ont appuyée. C'est elles qui m'ont permis de ne pas lâcher. Pendant 3 ans, j'ai joué sans vraiment une grande envie. Ça m'a coupé l'appétit, ça m'a coupé le sommeil. Ça m'a provoqué des bégaiements aussi. Ça a été infernal, ça a réglé. Et je bégayais pas tout le temps, mais c'est surtout quand ça touchait à cette affaire-là, ou à l'identité, ou à la musique, voilà. Heureusement qu'il y avait le petit lien avec les femmes. Et heureusement d'ailleurs que les filles m'ont poussée à continuer de jouer, parce que j'ai continué à jouer à contre-cœur, mais le fait de continuer à jouer fait que maintenant j'ai regagné le plaisir de jouer. Et puis aussi ce qui fait tenir, c'est quand tu finis un spectacle et que tu as une maman qui vient de voir avec une gamine et qui te dit ma fille est fan, elle veut jouer du casse, c'est mon marquage et tout. Et voilà. Et ça, clairement, c'est que les gamines me voient jouer à la télé, dans les voix, elles m'ont vue. Je sais que je suis dans le paysage, je sais qu'il y a des nanas aussi qui sont vues. Et plus des nanas sont vues, plus il y en a qui prendront les tambours. Et voilà. Et je sais que ça prend du terrain au fur et à mesure.
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0: C'était un podcast à soi de Charlotte Bien-Aimée, réalisé par Gary Salin. Illustration, Anna Vanda Gogusset. Accompagnement éditorial, Sarah Bénichou. Un grand merci à Charline, dont vous avez pu entendre le jeu soliste au tambour. Merci aussi à toutes les fans Kika pour votre confiance, votre accueil, votre générosité et votre joie. Merci aux organisateurs et participants du Liwoz de Baïf. Un podcast à soi est produit par Arte Radio. Vous pouvez l'écouter sur toutes les plateformes de podcast et sur arteradio.com. Sur la page d'un podcast à soi, vous trouverez le lien vers le site internet des fans Kika qui vont bientôt sortir leur deuxième album. Je vous y note aussi les références de différents ouvrages écrits sur le Guoka, notamment ceux de Marie-Hélène Lomuno, qui a aussi raconté la vie de la fameuse Mansoso. Vous pouvez nous écrire sur unpodcastasoi@artefrance.fr, l'Instagram Charlotte Bien-Aimée ou le
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0: Et c'est maintenant parti pour un quart d'heure d'information, jusqu'à 9h42 environ, avec le flash RFI Afrique, et on raccroche les wagons de micro-rebelles juste après. Bonne écoute.
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2: L'actualité africaine avec vous, Vincent Dublange, et à la une cette question, à quoi s'attendre désormais au Sénégal?
4: Oui, concernant les négociations à venir, Clotilde, avec les créanciers publics et privés, après l'accord avec le FMI, on va tenter de vous expliquer les grandes lignes de ce qui sera effectivement négocié. En Sierra Leone, l'ancien président sur le retour, pour quel avenir politique pour Ernest Bai Koroma? On a appelé un analyste local. On sera en RDC où l'épidémie d'Ebola, vous allez l'entendre, aggrave aussi l'insécurité alimentaire dans d'autres zones du pays. La polémique du moment en Afrique du Sud après cette campagne de pub utilisant une image célèbre de femme en lutte contre l'apartheid pour faire la promo d'un alcool local. Et puis au Soudan, vous allez l'entendre dans 10 minutes, figurez-vous qu'un crocodile qui a été récupéré il y a quelques années en Jordanie a fait son retour en Afrique. Alexandra Brangeon viendra nous expliquer. Mais d'abord donc le Sénégal. Plus de 200 personnes hier ont marché contre la vie chère dans les rues de Dakar, une manifestation qui prolonge une campagne très suivie en ce moment sur les réseaux sociaux, 30 jours pour le juste prix. Cette hausse des prix qui inquiète d'autant plus au Sénégal que l'accord avec le Fonds monétaire international pourrait couper certaines subventions publiques. Le programme, certes, doit encore être soumis à l'approbation du FMI à Washington, mais il suscite déjà de nombreuses interrogations auprès des citoyennes et citoyens sénégalais, des opérateurs économiques. Pour décrocher cet accord, le Sénégal a accepté de traiter sa dette, c'est-à-dire de négocier avec un certain nombre de créanciers pour la rendre soutenable. Le décryptage RFI Matin de Léa Lisa Vesteroff.
5: Seule la dette en euros et en dollars va être soumise à renégociation. Reste exclue pour le moment la dette régionale libellée en CFA, qui n'a pourtant cessé de grimper ces derniers mois. Pour traiter sa dette extérieure, les autorités ont confirmé qu'elles allaient se servir du cadre commun du G20, un mécanisme qui vise à aider les pays en difficulté à renégocier ou annuler certaines dettes, mais sous conditions strictes. En quoi vont consister les discussions? Le ministère de l'Économie et des Finances confirme qu'un report du paiement de certaines échéances sera demandé. Flou par contre sur de possibles demandes de réduction des montants à rembourser. Les discussions ne seront en tout cas ni simples ni rapides. Au vu du nombre de créanciers différents, la Chine et la France, mais aussi des détenteurs d'eurobonds et des banques commerciales aux intérêts tous différents. Or, il faut avancer vite car le Sénégal a promis de continuer à honorer ses échéances et l'avancée de ces négociations conditionne également l'obtention du prêt avec le FMI. Enfin, reste la question du coût social de cet assainissement des finances publiques. Si le ministre de l'économie, Cher Diba, a promis 300 milliards de francs CFA pour apurer les dettes auprès des entreprises publiques, il a aussi prévenu que les subventions à l'électricité seront revues pour bénéficier aux familles qui en ont véritablement besoin désormais. Léa Lisa Vesteroff, Dakar. RFI.
4: En Guinée, l'inquiétude autour du cas du magistrat Gassimou Diallo. Ses avocats disent qu'il aurait été extrait hier de son lieu de détention provisoire à la prison de Koya. Ils affirment que les autorités judiciaires guinéennes elles-mêmes ne savent désormais pas où il se trouve. Dans un communiqué distinct, Tournons la page Guinée dit également son inquiétude et demande aux autorités de Conakry de garantir l'intégrité physique d'Al-Gassimou Diallo. En Tunisie, les inquiétudes renouvelées des journalistes pour leur liberté, liberté de travailler et liberté tout court avec l'arrestation encore vendredi d'un professionnel des médias, Mohamed Youssefi, du site indépendant d'investigation Al-Katiba. Interpellé à Tunis, alors qu'il s'apprêtait à participer à une émission de radio sur le problème crucial en ce moment des coupures d'eau, il est soupçonné de blanchiment par la justice tunisienne. Mohamed Youssefi, dont la santé inquiète aussi, puisqu'il a dû être extrait de garde à vue hier pour une opération en urgence de l'appendicite. Hier, une manifestation avait aussi lieu à Tunis pour dénoncer de manière générale les attaques contre la presse. Et le cas de Mohamed Youssefi était forcément dans les têtes. Lilia Blaise.
6: N'ayez pas peur, continuez à écrire.
3: Depuis sa cellule de garde à vue, le journaliste Mohamed Yousfi a fait passer un message à ses confrères du site El Katiba, relayé par son avocate Ella Ben Salem samedi. Son arrestation a secoué ses collègues présents à une manifestation de l'opposition politique, comme Samer Mekki, rédacteur en chef du média en ligne Rashma, et également frère de Haïssem El Mekki, journaliste en exil en France, depuis sa condamnation à un an de prison en juillet.
6: Durant les derniers mois et semaines, de plus en plus de journalistes sont condamnés, sont poursuivis. C'est une répression grandissante.
3: Mahdi Jlassi, journaliste pour le média indépendant Nawat, est aussi sous le choc.
7: Il est l'un des rares journalistes qui tiennent bon pour la liberté de la presse, qui défend pratiquement toutes les catégories sociales et politiques. Il a défendu le droit des Tunisiens à l'électricité, à l'eau, aux médicaments et tout. Donc le message, c'est pas un procès contre Mohamed Yousfi, c'est un procès contre le journalisme indépendant, contre l'indépendance des médias, contre la liberté de la presse et contre surtout l'audacité.
3: Mohamed Yousfi, hospitalisé depuis hier soir, avait dénoncé via son avocate le fait d'être arrêté pour avoir exercé son métier de journaliste de façon indépendante et professionnelle. Selon le syndicat des journalistes, il avait fait l'objet d'une campagne de dénigrement et de diffamation sur les réseaux sociaux juste avant son arrestation. Lilia Blaise, Tunis, RFI.
4: En Sierra Leone, l'ancien président Ernest Bai Koroma est attendu ce week-end dans le pays après 2 ans d'exil au Nigeria, après avoir été inculpé de tentative de coup d'État et puis les poursuites ont finalement été abandonnées il y a quelques semaines. Ernest Bai Koroma, ex-président du principal parti d'opposition, qui est sur le chemin du retour à 2 ans de la présidentielle. Pour le chercheur et analyste politique Idriss Mahmoud Tarawalié, ce n'est qu'un premier pas vers la réconciliation au pays.
8: C'est une étape, mais une toute petite étape, car la réconciliation nationale ne se résume pas au retour de l'ancien président Koroma. Son retour est important pour rétablir la confiance, mais il pourrait aussi être le début de nouvelles tensions politiques au sein de son propre parti, comme dans le reste du pays. Le président Bio ne sera pas candidat à l'élection présidentielle de 2028. La question de sa succession au sein de son parti va se poser. Et l'APC considère que c'est sûrement sa meilleure chance de remporter les élections. Koroma reste très populaire et très influent. Alors va-t-il soutenir l'un des candidats ? Cela pourrait être à l'origine de nouvelles contestations. Donc oui, son retour est le bienvenu, mais beaucoup d'incertitudes demeurent pour les semaines à venir.
4: Un propos recueilli par Clotilde Hazard. En RDC, ce lourd bilan, 12 morts dans une fête de mariage à Kinshasa dans la nuit de vendredi à samedi. Un incendie a frappé. Les normes de sécurité de la salle sont pointées du doigt. Les autorités congolaises annoncent un contrôle systématique de toutes les salles de fête et lieux de loisirs du pays. La République démocratique du Congo, où l'épidémie d'Ebola ajoute une crise nutritionnelle en ce moment à l'urgence sanitaire dans l'Est, mais pas que d'ailleurs. Les dernières données, patient Ligodi, montrent que les cas les plus graves se concentrent surtout loin des principaux foyers de l'épidémie.
9: Pour comprendre, il faut superposer 2 cartes. La première montre l'Est. Sur les 519 zones de santé analysées dans le pays, 76 confrontées à des niveaux élevés de sévérité ont été retenues dans la révision du plan humanitaire. Parmi elles, 38 sont touchées par Ebola, principalement en Ituri et dans les 2 Kivu. Le nombre de personnes à assister en priorité sur le plan nutritionnel passe ainsi d'environ 823 000 à près d'un million 800 000. La seconde carte nous déplace vers le centre et les centres sud. Les Sankuro arrivent en tête avec 14 zones en urgence nutritionnelle. Suivent le Kasaï oriental avec 9, la Chuapa avec 8, le Olomami avec 7 et la Lomami avec 5. Au total, ces 5 provinces concentrent 43 des 53 zones en urgence recensées par la surveillance nutritionnelle. Les Lomami portent le signal le plus grave. Malembankoulou, Luamba et Kinkonja sont les 3 seules zones placées au niveau maximal de sévérité. Les experts insistent, il faut renforcer la réponse à Ebola dans l'Est sans reléguer les urgences nutritionnelles déjà présentes ailleurs.
4: Patient Ligodi. C'est une pub qui a provoqué un tollé en Afrique du Sud à l'occasion des 70 ans de la marche des femmes, lors de laquelle des milliers de Sud-Africaines s'étaient rassemblées devant la présidence pour braver le régime de l'apartheid à l'époque. La marque de whisky Glenlivet a voulu marquer le coup, c'est raté. Le clip publicitaire de la marque du groupe Pernod Ricard a très vite suscité la polémique. Pourquoi, Claire Bargelès ?
10: La vidéo filmée en noir et blanc montre une actrice sud-africaine en train de trinquer devant les portraits des figures qui ont mené la marche de 1956. La voix de Winnie Mandela vient boucler la séquence conséquences. Cette utilisation commerciale de l'histoire passe mal, alors que l'événement reste un souvenir douloureux, un rappel de la condition des femmes sous l'apartheid et de leur combat. Un faux pas d'autant plus problématique qu'à l'époque, les populations noires et métisses étaient soumises à de sévères restrictions raciales sur l'alcool, dont la vente était utilisée comme un outil de contrôle d'étonship par le régime ségrégationniste. Sophie de Brune, la dernière personnalité toujours en vie, a indiqué n'avoir jamais donné son autorisation pour l'utilisation de son image. La marque de whisky a depuis présenté ses excuses et retiré la vidéo, mais l'ensemble des familles concernées souhaite obtenir davantage d'explications sur la façon dont cette campagne publicitaire a été conçue. Le parti de l'ANC a lui aussi rappelé que l'on parle là de femmes courageuses et non pas de simples symboles pour le marketing. Claire Bargelès, Johannesburg, RFI.
4: Les hommages se succèdent partout en Afrique après l'annonce du décès à 51 ans. Cette semaine, de Sena Aluka, figure de la société civile au Togo, infatigable militant de la cause environnementale, il avait fondé les Jeunes Volontaires pour l'Environnement, la plus grande association panafricaine de la jeunesse de défense de l'environnement. Seyni Nafo, porte-parole des négociateurs africains à l'ONU Climat, déplore un baobab qui tombe le portrait de Sena Aluka sur notre application RFI Onglet Afrique. L'environnement, la nature dont on vous parle maintenant, avec cette nouvelle insolite dans un Soudan en guerre. Un crocodile de plus de 3 mètres qui a été rapatrié il y a quelques jours depuis la Jordanie. L'animal a été relâché dans le parc national de Dinder, c'est dans l'état de Sennar. C'est juste à la frontière avec l'Éthiopie. Alexandra Mangeon.
11: Il s'agit d'un crocodile de plus de 3 mètres de long, pesant plus de 140 kilos. Apparemment saisi par les douanes jordaniennes il y a quelques années, l'animal, un crocodile du Nil, attendait d'être transféré vers le Soudan, d'où l'espèce est originaire. Mais le conflit dans le pays a retardé l'opération. C'est désormais chose faite, le reptile a été transporté par avion dans une caisse métallique de Jordanie jusqu'à Port-Soudan, puis par camion jusqu'au parc national de Dinder, à la frontière avec l'Éthiopie, où il a été relâché. Avant la guerre, les services de conservation des deux pays travaillaient déjà ensemble. En 2022, un reptile saisi par la police jordanienne avait déjà été transféré vers le Soudan. Il s'agit d'une espèce protégée, confie un responsable d'une organisation de protection des animaux qui ajoute qu'il y a une volonté de part et d'autre de renvoyer ces animaux dans leur milieu naturel.
4: Et puis lui a photographié l'an dernier le soulèvement de la Gen Z Malagas, donc à Madagascar. Il obtient le visa d'or prestigieux pris au Festival pour l'image à Perpignan dans le sud de la France. Le photojournaliste de l'agence France-Presse, Louis Tato, a remporté ce prix hier, Clotilde.
2: Merci beaucoup Vincent Dublange. C'est 7h42 en temps universel. Enfin, dernier point sur l'actualité sportive dans ce RFI Matin avec vous, Antoine Grenier, du football. D'abord, suite et fin ce dimanche, des matchs allés du premier tour préliminaire de la Ligue des Champions.
12: Pas moins de 13 nouveaux matchs au programme. Parmi eux, le déplacement de la SEC Abidjan sur le terrain des Togolais de la SC Cara. Éliminés très tôt la saison dernière, les champions de Côte d'Ivoire entendent bien faire un meilleur parcours cette saison. Et il commence par un adversaire sur qui l'entraîneur Julien Chevalier a peu d'informations.
13: On part dans l'expectative totale parce que c'est un adversaire qu'on connaît peu, même si on les a joués il y a 2 ans, ils sont un peu comme nous. Sur les échos qu'on a eus, on a eu quelques informations de la saison dernière, mais malheureusement, ils ont perdu pas mal de joueurs, donc on ne peut pas vraiment se baser là-dessus. Et l'important, c'est d'être exigeant déjà envers nous.

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Et maintenant, on vous laisse vous replonger dans Dounia pour encore quelques minutes. Jusqu'à 10h, découvrez des musiques qui nous viennent du continent africain, sud-américain, d'Océanie ou encore d'Asie. 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

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Mais d'ici là, d'autres programmes vous attendent. 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
3: Ils ont bien, c'est qu'on est juste à côté de l'œuvre à laquelle tu as participé avec les habitants et habitantes. Est-ce que tu peux nous en dire un peu plus ?
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5: La culture, c'est ce qui nous permet souvent de garder le moral, et le moral, c'est la santé.
2: Et dans cette idée de corps en mouvement, il y avait l'idée de raconter quelque chose.
6: Et sinon, vous avez toujours une visite qui est dite commentée.
7: Elle nous a fait vivre les œuvres, et quand on les voit, j'ai cru que je les avais vues en face.
8: C'était très intéressant, et malgré le fait qu'on n'ait pas les œuvres en face, on a quand même vécu le truc ensemble, c'était vraiment très bien, je pense que j'y retournerai.
9: On vient d'assister à un super beau discours d'artistes qui se sont mis à nu, seulement vêtus d'un masque, mais le poing levé.
10: Des mots, en fait, peuvent amener des idées politiques, peuvent amener ailleurs.
11: S'il y a une nécessité de dire et de raconter ce qui se passe dans notre monde aujourd'hui, alors ça peut être un peu un cri du cœur et du corps.
12: En fait, comme si on avait un regard neutre. Mais en fait, on n'est pas neutre. Notre regard, il est tout sauf neutre. Il est construit, il est influencé, il est orienté.
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14: Cette semaine, dans le Coin des Arts, on découvre tout d'abord la programmation à venir de l'espace culturel La Gare de Méricourt. Puis on découvre les actions de l'association carvinoise Aux Arts et les prochains spectacles qu'elle propose. Et enfin, on écoute Marie du collectif LGBTQIA+ des Sept Vallées annoncer un atelier d'écriture et d'arpentage à Hédin-la-Forêt. La programmation musicale de cette émission sera composée de morceaux de la chanteuse de jazz états-unienne Cassandra Wilson, décédée ce 2 septembre à 70 ans. Merci pour votre écoute.

Nous sommes toujours en compagnie de Florent Ledemazel, donc pour aborder la programmation à venir à la gare de Méricourt, ainsi qu'un événement à venir à l'Union organisée par l'Union des progressistes en Pays de Goël, donc l'UPPG. Donc à nouveau, Florent, merci d'être avec nous aujourd'hui. Et pour débuter cette interview et avant de rentrer dans le vif du sujet des événements à venir, est-ce que tu pourrais dire déjà quelques mots à la fois sur

0: chacun a un peu ses spécialités, ses thématiques, ses préférences culturelles, et donc il se tient un peu au courant de qu'est-ce qui se passe en termes d'activités théâtrales, musicales ou autres.
1: Exactement. Exactement. Par exemple, cet été, on est allé au Festival d'Avignon. Bon, on était trois. Ça nous permettait de voir une vingtaine de spectacles en 3 jours. Certains spectacles qu'on voyait ensemble, d'autres où chacun allait vers l'enfance, vers le sport, vers d'autres spectacles à thématique dédiée, vers lesquels il avait donc une affinité particulière. C'est vrai aussi dans le travail quotidien de la médiathèque. On a une directrice des enseignements artistique qui gère le lien avec les professeurs d'art plastique, de théâtre, de musique. On a des bibliothécaires qui sont vraiment focus sur le livre adulte, une autre sur le livre enfance. Et le travail, ça consiste vraiment à mettre de la cohérence dans tout ça et coordonner l'ensemble pour avoir une programmation et des activités pour le public.
0: Et justement, par rapport à ce que propose la gare tout au long de l'année, c'est quoi un peu les propositions culturelles que vous portez depuis de longues années maintenant? C'est quoi un peu les différents objectifs, les différents piliers peut-être de votre proposition, de vos propositions?
1: Alors, historiquement, la ville de Méricourt est très engagée pour l'éducation populaire. Je pense que s'il y a une notion cardinale qui chapeaute notre engagement au niveau de la culture, c'est vraiment l'éducation populaire, c'est-à-dire que la culture publique, puisqu'on a un établissement public, c'est dans le nom, se doit de proposer des choses que le marché ne proposerait pas. Tout le monde peut aller au cinéma à condition, bien sûr, de sortir un billet. C'est peut-être 15 euros la place. Si vous êtes 4 avec les pop-corns, c'est 60-70 euros l'après-midi. Nous, on fait des films gratuits. Tout le monde peut venir. Et alors, on fait des séances qui sont des blockbusters. Par exemple, cet automne, on passe le film Dragon, mais on apporte une plus-value culturelle et d'éducation populaire, puisqu'on aura un médiateur scientifique qui sera là pour intervenir lors du goûter d'après-séance avec les enfants pour réfléchir scientifiquement, est-ce que ça existe des dragons? Est-ce que un animal de plusieurs tonnes qui fait le poids d'une baleine bleue pourrait voler? Est-ce qu'un animal peut produire du feu? Ce genre de choses. Donc, la culture, il doit évidemment y avoir un moment émotionnel partagé devant un spectacle, devant un concert, devant un film. Mais qu'est-ce qu'il y a en plus? Qu'est-ce qu'il y a en plus? Ce qu'il y a en plus, c'est peut-être une réflexion scientifique. Ça peut être aussi une rencontre avec les artistes. Ça peut être un débat avec un intervenant ou une intervenante spécialisée, comme on le fait depuis plusieurs années avec le planning familial, par exemple. Voilà.
0: Et donc, les dragons, ça existe?
1: Faudra venir pour notre cinéma des vacances d'automne pour le savoir. C'est Mathéo qui est en plus Méricourtois et qui travaille au Forum des sciences qui interviendra.
0: Okay. Et là, j'ai la plaquette sous les yeux et je vois que la programmation, en tout cas jusqu'à janvier, est assez chargée. Aujourd'hui, on ne va pas aborder tout ce qui aura à se mettre à la bouche du côté de la gare. On va aborder surtout septembre et octobre. Mais peut-être avant ça, où est-ce que les gens peuvent avoir des informations sur le programme en général?
1: Alors, vous pouvez nous suivre sur notre page Facebook, Espace public et culturel La Gare. La plaquette est aussi disponible sur le site de la ville de Méricourt, donc ça doit être ville-méricourt.fr. La plaquette est disponible à la gare elle-même, donc rue de la gare à Méricourt. Et sinon, le personnel de la gare est toujours très disponible à l'accueil pour échanger avec vous, pour vous inscrire en médiathèque si besoin, pour prendre vos réservations pour tel ou tel spectacle.
0: Okay. Et peut-être là, pour les événements à venir, il y a notamment le 5 septembre, vous faites un événement autour du jeu.
1: Oui, alors l'un des aspects sur lesquels on a beaucoup travaillé depuis quelques temps, c'est vraiment la convivialité. Et on fait chaque mois des soirées de société et jeux de société, donc on appelle ça les garageux. Et comme un bar à jeux, mais à la gare. Et le principe, c'est qu'on met une cinquantaine de jeux de société en accès libre. Donc, vous pouvez venir avec vos amis, avec vos enfants, ou même si vous êtes seul, vous venez seul. Et en fait, le principe, c'est qu'il y a des agents de la gare qui sont là pour animer, pour vous présenter les règles. Parce que des fois, ça peut être un peu long quand on ne connaît pas un jeu, surtout si on est avec des enfants. Et donc, on choisit les jeux à plusieurs. C'est des jeux que nous, on connaît, qu'on a déjà un peu joué, et donc qu'on peut

0: expliquer au public pour qu'ils aient juste à prendre le jeu et s'asseoir et profiter du jeu. Alors c'est justement une des nouveautés cette année. On va mettre les jeux il y en a déjà une partie en accès libre. Le public pourra également emprunter un jeu par carte pour jouer chez soi, parce que ben, des fois effectivement il y a des jeux qui sont un peu longs, on n'a pas forcément le temps de se poser à la gare pour jouer, donc on est content de prendre un jeu pour jouer chez soi en famille ou entre amis, quoi. Et donc ben, voilà, pour 15 jours, pour un mois, on peut emprunter un jeu.
1: Et puis apprendre à le maîtriser pour revenir à la gare pour pouvoir
0: éclater tout le monde, tout à fait.
1: Et donc ouais, ça c'est ce samedi 5 septembre, mais il y a d'autres dates où,
0: toutes les dates sont dans la plaquette. Alors on a appelé ça les samedis bien, puisque en fait ça regroupe des ateliers parents-enfants le matin, pour les tout-petits le matin, pour les 4-7 ans l'après-midi, et puis à partir de 17h, donc soirée-jeu. Et voilà, donc selon les âges de vos enfants, vous pouvez passer la matinée ou toute l'après-midi à la gare.
1: Okay. Et on avance au vendredi 18 septembre avec le cabaret des oubliés, donc c'est du théâtre.
0: Alors c'est c'est du théâtre et du théâtre musical. Donc c'est notre ouverture de saison. Et le cabaret des oubliés, en fait, c'est une histoire de lutte des classes rythmée par plein de chansons différentes qui sont des chansons engagées, des chansons même plus largement mobilisantes, puisqu'on va aller de Beyoncé à Bernard Lavillier, en passant par Swan Massy, Boris Vian, Renaud, et j'en passe. Et l'idée, c'est de raconter une histoire où les personnages s'empare de morceaux connus pour se libérer en quelque sorte de leur patron, qui est l'un des personnages aussi de la scène. Donc il y a quatre personnages qui jouent avec des masques, la musique est en live, c'est très entraînant, et puis voilà, ça nous rappelle que il n'y a pas de lutte sans chanson, mais il n'y a pas non plus de chanson sans lutte.
1: Ça c'est quelque chose qui est quand même assez ancré aussi dans l'histoire du cabaret, du burlesque aussi, c'est la figure justement du patron qui était souvent aussi moqué.
0: Tout à fait, tout à fait. Ça, on est vraiment dans cette tradition et ça se voit au masque que portent les personnages, qui font penser aussi à la Commedia dell'arte. Et le masque, le carnaval, c'est vraiment le moment où est-ce qu'on peut se tourner les puissants en ridicule, quoi.
1: Ouais. Et donc ça, le cabaret des oubliés, donc c'est le vendredi 18 septembre. C'est à 20h et c'est à partir des 12 ans.
0: Oui, c'est ça. Après, c'est vraiment accessible, hein, y a pas de texte compliqué. Alors juste, 19h30, on fait la présentation de saison. Okay. On présentera les grands spectacles, les grands moments à venir. Puis et 20h, paf, on enchaîne sur le cabaret. Et après, donc, ça dure une heure et demie. Et après, on enchaîne sur un petit moment convivial où on pourra échanger entre nous. On pourra distribuer, bien sûr, les plaquettes, prendre des réservations si des gens ont déjà envie de s'inscrire pour des spectacles. Et puis, très régulièrement, dans ces soirées, les comédiens et comédiennes se changent un petit peu, soufflent un coup. Et après, ils reviennent aussi boire un verre avec le public.
1: Échanger
0: donc,
1: avec,
0: voilà, exactement. Ces temps d'échange qui sont très beaux. Et voilà.
1: Et on passe du burlesque, du cabaret à la musique rap, avec un concert de Kofi. Donc, c'est vendredi 25 septembre à 20h. Et toi, t'as écouté un peu ?
0: Ouais, c'est vraiment très, très bien. Alors, par contre, c'est très, très difficile d'en parler, puisque, en fait, c'est deux musiciens sur scène, le chanteur et aussi batteur. Et, en fait, ça mélange, il y a du funk, il y a du rap, il y a de la poésie. Ça chante des fois en français, des fois dans différents dialectes africains, hein, puisque il vient de... Enfin, c'est autour de la Nouvelle-Guinée, hein, c'est les origines du chanteur. Il y a du jazz. Donc c'est vraiment quelque chose qui nous emmène dans un voyage assez cosmopolite, et en même temps quand on écoute on se dit ben, ça vient de plein d'horizons divers, et pourtant il arrive à construire une musique qui est extrêmement énergique et extrêmement cohérente, quoi. Et voilà, ça s'écrit K-O-F-I. J'invite les auditeurs et auditrices à aller écouter. Alors attention, il y a des homonymes.
1: J'imagine bien.
0: Mais voilà, et c'est un partenariat qu'on a avec le Centre Social d'Éducation Populaire, qui est la structure juste à côté de nous et qui organise souvent des cafés-concerts. C'est peut-être la première marche d'un projet autour de la musique urbaine, où on essaye aussi de faire découvrir d'autres types de musique urbaine à des publics assez jeunes.
1: Quand tu dis faire découvrir, c'est aussi parce que c'est pas quelque chose que vous faites régulièrement, le rap, c'est quelque chose de nouveau ou...
0: Si on arrive au bout de la plaquette, il y aura un autre rendez-vous. Et effectivement, c'est un peu une nouveauté. On a fait venir Rossé il y a 2 ans. C'était vraiment très, très bien. On n'a pas réussi à rebondir, à refaire ça l'an dernier. Donc là, on remet le pied à l'étrier de ces rendez-vous plus culture urbaine. Et on espère qu'on arrivera à en avoir régulièrement au moins un ou deux événements par plaquette.
1: Ça marche. Et on poursuit avec une autre thématique à nouveau, un autre sujet. C'est plutôt l'exposition maintenant, autre forme d'art aussi, avec Théophile Steinlein, je ne sais pas si je prononce correctement, qui met en avant la presse illustrée donc du monde minier.
0: Alors, Théophile Steinlein, je pense que même si vous ne connaissez pas son nom, vous connaissez forcément l'une de ses images, puisque c'est lui qui a fait l'affiche du cabaret du chat noir d'Aristide Bruand. Donc, c'est une affiche un peu art déco, comme ça, avec un chat noir. Et en fait, on est en lien avec une association qui possède un fonds, donc l'association Art Outils, qui possède un fonds Steinlein très intéressant. Alors, il y a quelques originaux, mais ce n'est pas le principal. Le principal, c'est surtout son œuvre éditée dans la presse. Et en fait, il a vraiment mis en image, au début du XXe siècle, donc quand on est vraiment dans le grand moment de la presse illustrée, les luttes, même fin 19e, début 20e, les luttes et la vie ouvrière. Et donc, en lien encore une fois avec le Centre social d'éducation populaire, on va pouvoir avoir une exposition qui sera sur les deux lieux. Et pour la compléter, on va aussi aller chercher au Centre historique minier de Le Ward un fonds d'illustration de presse de la vie minière.
1: Et dans ce genre de cas, quand il y a une exposition donc à la médiathèque, à la gare, donc il y a aussi des possibilités d'avoir une visite un peu guidée, explicitée de toutes les affiches, ou c'est juste là avec le regard des gens qui viennent?
0: Alors, pour l'instant, on n'a pas encore élaboré la médiation autour de l'exposition, mais en général, très, très souvent. Alors, on le fait surtout pour les expositions familiales où on a une médiatrice qui propose des visites d'une part aux écoles et aux centres de loisirs, donc les structures déjà formées. Et on ouvre aussi régulièrement des créneaux, notamment pendant les vacances, pour des visites familiales et un atelier ensuite. Là, il n'y aura pas forcément d'atelier, autour de Steinlein, mais par contre, on réfléchira effectivement à proposer un vernissage. On ne sait pas encore si ça se fera à la gare ou au centre social, mais il y aura un vernissage avec sans doute une personne qui pourra intervenir, mais plus peut-être sur le mode d'une conférence.
1: Et donc ça, c'est d'octobre à janvier, c'est
0: tout
1: ça?
0: Tout à fait.
1: Tu as déjà la date de début d'exposition ou c'est
0: non.
1: En cours? Okay.
0: C'est en cours, exactement. Le fonds qu'on va obtenir à Le Ward est encore en cours de recherche.
1: Ça marche. Et on va aborder encore peut-être une ou deux dates. Peut-être on va aborder une date, là c'est début octobre, le 6, avec un concert autour de Una Historia Americana. Donc je te laisse peut-être en parler autour de ce spectacle.
0: Alors c'est un groupe originaire de Lyon. Enfin, qui nous vient de Lyon, qui s'appelle Vidala, et qui est spécialisé dans la musique argentine et le folklore argentin. Et en fait, avec Una Historia Americana, donc une histoire américaine, il nous propose un voyage dans la chanson engagée. Hein, on revient un petit peu, ça fait le lien avec le cabaret des oubliés, mais cette fois spécifiquement en Amérique du Sud. Donc on va avoir des musiques cubaines, chiliennes, évidemment donc argentines, et à chaque fois avec ses chansons folkloriques, populaires et aussi des chansons de lutte, on va avoir les genres musicaux à chaque fois différents. Et donc ça va vraiment être une belle découverte. Il y a aussi en plus de la projection filmée d'archives d'époque, de poètes, d'artistes qui racontent un petit peu leur rapport à la musique, etc. Donc c'est vraiment un voyage de découverte dans un univers musical d'Amérique du Sud. Et voilà, nous on a écouté l'album, on a beaucoup beaucoup aimé, et donc on a décidé avec le centre social de le proposer donc en café-concert le mardi donc 6 octobre à la gare de Méricourt.
1: Et de toute façon, tu pourras revenir en octobre pour la suite. Mais est-ce qu'il y a une date que tu auras envie d'aborder en particulier sur ce qui vient les prochains mois? Quelque chose qui tient peut-être particulièrement à cœur? Peut-être parce que c'est une nouveauté ou parce que justement c'est un retour de quelque chose que vous avez beaucoup apprécié dans le temps.
0: Alors, est-ce que je peux avancer jusque novembre ou...
1: Vas-y, vas-y.
0: Alors, petit coup de cœur d'un tout petit spectacle par la taille et par la durée, mais qui est vraiment très, très bien. Et je parlais des festivals où on se rend à plusieurs pour découvrir un petit peu des œuvres. En mai dernier, on était à Namur. Donc, Namur, c'est un Namur en mai en Belgique. C'est un festival de théâtre de rue. Et on a découvert un spectacle qui s'appelle Oyer de la compagnie Voilà ce qu'on va faire. Et on l'a vu donc une première fois le samedi. Il pleuvait à torrents. Elles ont essayé de continuer jusqu'à ce qu'elles soient vraiment, vraiment trempées. Donc, ces trois jeunes filles, trois jeunes femmes, c'est le premier spectacle, donc c'est une jeune compagnie qui débute. Et finalement, on est revenu voir le spectacle le lendemain, sous des éclaircies, pour pouvoir le voir en entier. Et donc, c'est trois messagères du duc qui lisent un message public du duc. Alors, c'est le duc de n'importe quelle province où est-ce qu'elle joue. Et en fait, elles ne comprennent pas le message. Et donc, elles vont élaborer des interprétations contradictoires et emmener le public dans leur délire, quoi. Donc, c'est un peu... c'est une comédie. C'est un petit peu... ça démonte un petit peu les rouages humains de la pensée humaine sur la manière dont on va interpréter des phrases à trous. Et c'est très drôle. Et le jeu des actrices, il y a un petit peu de musique aussi. C'est vraiment très bien et j'encourage les gens à venir le découvrir.
1: Ça marche. Et je le disais en introduction, hein, tu venais aussi pour une autre casquette. Hein, c'est autour de l'Union des progressistes en Pays de Goël, hein, donc l'UPPG. Donc il y a une date qui approche, là, qui est en septembre, autour de Fakir. Est-ce que tu peux nous en dire un peu plus?
0: Tout à fait. Alors l'UPPG, c'est une association. Hein, pour le coup, je sors de ma casquette de fonctionnaire territorial et je prends celle de militant associatif. Donc l'association de l'UPPG organise depuis un an et demi, des rencontres avec des intervenantes et intervenants. Donc ça peut être des journalistes. On a reçu par exemple Pauline Pernaud d'Acrimed. On a reçu Daniel Linhart aussi qui est sociologue. Et là, donc à chaque fois, c'est un échange une présentation des recherches et des thématiques abordées par la personne, suivie d'une discussion d'une demi-heure, une heure avec la salle. Donc c'est ouvert à tout le monde et on annonce régulièrement donc notre programme au trimestre. Et là, le mercredi 23 septembre, on reçoit Pierre Joigneau, qui est journaliste à Fakir et qu'on avait rencontré à Méricourt au printemps dernier. Il était venu faire un reportage assez long. Il était resté 3 jours. Il avait sorti 4 pleines pages dans Fakir sur à la fois la politique sociale et culturelle de la ville et malgré ça la montée du RN dans le bassin minier. Donc avec de cette enquête et de nombreuses autres qu'il a pu mener dans toute la France, il sort un livre qui s'appelle « L'arnaque sociale du RN » et qui démontre un petit peu comment derrière le discours, la façade sociale, le vernis social qu'il peut y avoir dans les discours du RN, il y a en réalité des votes qui sont des votes à l'Assemblée et un programme économique qui sont fondamentalement en faveur de la bourgeoisie. Donc Pierre, qui connaît vraiment le terrain, viendra donc nous parler de son livre le 23 septembre à 18h30. Donc c'est le local de l'UPPG, c'est rue Michelet face à la Poste à Méricourt.
1: Bah merci beaucoup Florent pour toutes ces informations, pour tous ces événements à venir et puis pour toutes ceux et celles qui posent la question si est-ce qu'il se passe des choses dans le bassin minier. Oui, clairement. Et pour avoir le programme, la plaquette sous les yeux, il y a beaucoup de choses qu'on n'a pas abordées, qu'on pourra aborder à nouveau à l'antenne ces prochaines semaines, ces prochains mois. Et merci encore.
0: Merci à toi pour l'invitation.

0: accueillons Amélie de l'association Ozart, basée à Carvin, qui est, je cite, « une association culturelle d'éducation populaire qui développe un projet mêlant pratiques artistiques, actions culturelles et diffusion de spectacles vivants ». Nous y reviendrons dans un instant. Bonjour Amélie.
1: Bonjour Elsa.
0: Merci à toi d'être venue jusqu'au studio.
1: Merci pour l'invitation.
0: Alors peut-être, pour commencer cette interview, est-ce que tu peux te présenter et puis présenter de manière un peu générale l'association Ozart ?
1: Oui, bien sûr. Donc je suis Amélie Baclé, je suis chargée de développement de projets culturels au sein de l'association Ozart depuis près de 3 ans maintenant. L'association, tu l'as très bien présentée en quelques mots, une association culturelle d'éducation populaire qui dispense des ateliers de pratique, une programmation et des actions culturelles variées. Un conseil d'administration avec 16 membres actifs qui nous donnent des directives pour animer au mieux en tout cas la ville de Carvin et ses alentours.
0: Alors, un conseil d'administration, tu viens de le dire, donc une équipe assez fournie de bénévoles,
1: oui.
0: Également une équipe de salariés dont tu fais partie.
1: Oui.
0: Et puis, on l'a bien vu, il y a un peu 3 grands piliers qui structurent, oui, les actions de Ozart. Est-ce que tu peux peut-être revenir en détail sur chacune de ces actions ?
1: Oui, bien sûr. On va commencer peut-être par les ateliers de pratique artistique. D'ailleurs, les inscriptions sont encore ouvertes. Il nous reste quelques places, plus beaucoup. Donc, on dispense de la musique, de la danse, des arts plastiques et également du théâtre. Donc, pour info, il nous reste quelques places dans l'atelier d'art plastique des 10-13 ans, en théâtre pour les 6-7 ans, également chez les 13-15 ans. Il nous reste aussi de la place en percussion africaine et en danse chez les 6 ans. J'insiste aussi, on a un atelier qui s'appelle le Jardin des découvertes artistiques, qui est destiné aux maternelles, moyennes et grandes sections, où justement ils ont l'opportunité de découvrir les 4 ateliers que sont la percussion, la danse, le théâtre et l'art plastique. En fait, ils switchent au courant de l'année. La première partie de l'année, ils découvrent les 2 premiers ateliers et à la moitié de l'année, les 2 autres. Comme ça, ça leur permet de toucher un petit peu à tout et lorsqu'ils sont un petit peu plus grands, de choisir l'atelier qu'ils préfèrent.
0: Dans ce que tu dis, on se rend compte que ces ateliers de pratique artistique, ils sont déjà pour tous les âges.
1: Oui.
0: Et puis, il y a vraiment plein de types d'art différents. C'est une vraie volonté, ça, de Ozart, de faire toucher un peu à plein de choses différentes.
1: Tout à fait. On souhaite vraiment la pluridisciplinarité, qu'il n'y ait pas de clivage entre les disciplines. Donc, effectivement, c'est pour tous, à partir de 4 ans, jusqu'à ce que mort s'en suive. Et sans prérequis, pas besoin d'avoir des connaissances en solfège, etc. Venez comme vous êtes, vous serez les bienvenus.
0: Et donc, c'est pour animer notamment ces ateliers-là qu'il y a des salariés de l'association, animateurs, animatrices,
1: oui,
0: un peu des profs de ces disciplines.
1: Exactement, ils sont 10 au total. Et puis, au niveau des bureaux, nous sommes 2 avec mon collègue Gary, que je salue.
0: Et donc, toi, ta mission, c'est quoi ? C'est de faire une sorte de coordination de tout ça, d'aller chercher un peu... bon, on y reviendra parce qu'il y a 2 autres piliers à l'association, mais c'est finalement d'avoir un regard sur tout ce qui se passe au niveau de l'association.
1: Absolument. Alors, une de mes missions est de coordonner les événements suite à la commission de programmation qui est donc animée par les administrateurs. Donc, je m'arrange pour que tout se passe dans les meilleures conditions possibles. Et mes missions consistent aussi à aller chercher des nouveaux projets, à réfléchir à des nouvelles idées pour faire en sorte que cette asso, elle se développe et elle vive et elle s'adapte un petit peu à notre environnement qui évolue.
0: Elle a quel âge, cette association ?
1: Alors, en tant que Ozart, c'est depuis 2018. Mais sinon, avant, on existait sous le nom de Carvin Culture. Mais on faisait partie de la mairie. En fait, c'était le service culturel de la mairie. Mais en tant qu'Ozart, depuis 2018.
0: D'accord. Et donc, on a parlé des pratiques artistiques. Peut-être qu'on peut parler des 2 autres piliers de cette association ?
1: Tout à fait, on peut parler de la programmation. Justement, notre ouverture de saison, aura lieu le vendredi 4 à 20h. Ça s'appelle C'est la Vida. Donc, ça se passera au Majestic de Carvin. C'est tout public à partir de 6 ans. C'est un spectacle qui mêle à la fois le théâtre, la musique, la danse. avec beaucoup d'humour et de poésie. Ce sont deux danseurs en fait, qui ont passé du hip-hop à la salsa pour mimer des scènes de la vie quotidienne avec beaucoup de sensibilité. Donc je vous invite vraiment à venir la découvrir. Donc c'est ce vendredi à 20h. Pour parler des tarifs peut-être, ça reste quand même intéressant. En plein tarif, c'est 7 euros, tarif réduit 4 et gratuit pour les adhérents aux arts et les moins de 16 ans. Alors les adhérents aux arts, ce sont ceux qui pratiquent les ateliers, mais pas seulement. Il est tout à fait possible de se procurer une carte d'adhérent qui coûte 10 euros et qui donne la gratuité sur l'ensemble de notre programmation à l'année.
2: Très bien, donc vous avez aussi cette mission en tant qu'association de programmer des spectacles sur l'année, c'est ça? Comment ça se passe? Est-ce que c'est pareil, un peu polydisciplinaire, je ne sais pas comment on peut dire ça, et puis dans quel type de lieu vous les proposez?
1: Alors, essentiellement au Majestic, mais pas seulement. On essaie justement de sortir un petit peu de cette salle de spectacle qui parfois impressionne. Donc, pour aller à la rencontre du public, on essaie de faire du hors les murs. Ce sera le cas, du coup, avec les Journées du patrimoine, le dimanche 20 septembre. Une action sera proposée à Germinal, donc pour aller vers ce quartier, vers la population. Ça s'appelle donc Mountain Home. Donc c'est tout à fait le genre de proposition qu'on peut faire aussi. Donc on a du théâtre, mais aussi de la musique, avec des concerts. Et pour reparler des lieux, on essaie aussi d'investir le centre Eiffel où nous sommes hébergés pour les ateliers, pardon. Nous avons réhabilité une salle qui devient une espèce de salle de spectacle avec une petite jauge où justement ça nous permet de proposer plutôt des rencontres, puisqu'on va peut-être parler tout à l'heure des rencarts. Donc c'est des occasions d'aller justement rencontrer le public, mais de manière plus intimiste et voilà, de désacraliser en fait ces spectacles qui parfois impressionnent encore un petit peu, hélas.
2: Et comment vous faites ce choix de programmation? Tu parlais tout à l'heure d'une commission de programmation. Oui. Est-ce que c'est un lieu un peu mixte, bénévoles, salariés? Ou alors est-ce que c'est essentiellement les administrateurs, donc bénévoles? Et comment ça se passe pour... est-ce que c'est plutôt des compagnies qui vous contactent, que ce soit en théâtre, en danse? Tout à l'heure, tu évoquais le cirque. Il y a la musique aussi, des concerts. Donc est-ce que c'est plutôt des compagnies ou des productions qui vous contactent? Ou est-ce que c'est vous qui... Un peu aller jeter votre œil et votre oreille à droite à gauche et qui ensuite faites des propositions? Comment ça se passe?
1: C'est un petit peu tout ça à la fois. On est très sollicité, évidemment. Hélas, il faut faire des choix. On ne peut pas accueillir tout le monde. Déjà, il y a la question du budget qui se pose. Mais il y a aussi des thématiques. On essaie d'être cohérent. C'est-à-dire qu'on n'essaie pas simplement de proposer un spectacle. On essaie de lui donner du sens en le faisant rentrer dans un cycle, par exemple. Il y aura en janvier J'ai mal à ma terre qui va rentrer dans un cycle dédié à l'écologie. Donc autour de ce spectacle est un peu un point d'ancrage et autour de ça, il y aura diverses actions qui seront proposées de manière à sensibiliser. C'est donc la commission de programmation qui est constituée d'administrateurs qui se sont portés volontaires, qui vont à Avignon découvrir des spectacles qui se tiennent au fait de tout ce qui se passe autour d'eux. Et donc des propositions sont faites et puis c'est voté. Voilà.
2: Et tu parlais effectivement de ce qui peut être proposé un peu autour de ces spectacles, avec ce troisième pilier de l'association que sont les actions culturelles, c'est ça?
1: Oui, c'est ça, oui, tout à fait.
2: Est-ce que tu peux revenir sur en quoi ça consiste?
1: Alors, ça peut être des séances dédiées aux scolaires. Ce sera le cas, par exemple, avec le spectacle Pinochet, dont je vous reparlerai peut-être très rapidement tout à l'heure. Donc, des séances où, justement, nous proposons des bords plateaux aux élèves. Ce n'est pas simplement ils viennent découvrir un spectacle. Déjà, l'idée, c'est qu'en amont, on puisse en discuter avec les professeurs qui, eux, abordent le sujet, Pinochet en l'occurrence. Et donc ensuite, un bord plateau est proposé, c'est-à-dire qu'ils ont un temps dédié à la discussion avec les artistes. Donc ça, c'est un type d'action culturelle, mais ce n'est pas le seul. Tout à l'heure, donc, je vous parlais des rencarts, qui est un nouveau dispositif qu'on a mis en place très récemment, où justement le but est de venir faire parler l'artiste de son travail. On va avoir par exemple Stéphane Titelin qui viendra nous parler de Misérable. Voilà, c'est des choses pour aider, pour accompagner le public, lui donner les clés aussi peut-être, et lui donner l'envie surtout de venir découvrir notre programmation.
2: Très bien, très bien. Avant qu'on passe peut-être au détail justement des prochaines dates, on l'a un peu évoqué, on a commencé à en citer quelques-unes, mais on va y revenir. Est-ce que tu aurais envie d'approfondir peut-être certains points sur l'association, ses missions, son organisation, ou ça te semble bon ?
1: Bon, je pense qu'on est déjà pas mal. Après, on accompagne aussi beaucoup les artistes locaux, essentiellement. Donc, faut pas hésiter à venir toquer à notre porte en disant, voilà, moi, je fais ça. Ça me plairait peut-être d'être accompagné. C'est ce que font déjà les compagnies. On essaie évidemment de les soutenir tant qu'on peut. Ce sera le cas, par exemple, avec Situ Virtuose. Donc, c'est une clown qui s'appelle donc Audrey Pett, qui a commencé chez nous avec une scène ouverte l'année dernière. On a eu un vrai coup de cœur pour cette artiste. Et de fil en aiguille, on l'a accompagnée. Elle a commencé par faire une résidence. Puis, elle est intervenue dans nos ateliers de théâtre. Et là, on est vraiment très heureux de pouvoir proposer son spectacle à la fin du mois. Voilà.
2: Super, très bien. Eh bien, dans ce cas-là, je te propose de refaire peut-être un petit déroulé des prochaines dates,
1: oui,
2: en détaillant peut-être un peu plus. Donc, on va réévoquer des choses qu'on vient de dire, mais peut-être qu'on peut plus approfondir. Donc, là, dans très peu de temps, puisque c'est ce vendredi 4 septembre, il y a votre ouverture de saison.
1: Oui.
2: Donc ça, t'en as déjà parlé, autour d'un spectacle.
1: Oui.
2: Et alors, ce spectacle, c'est La Vida.
1: C'est ça.
2: Et au-delà de ce spectacle, vous allez un peu faire une présentation de la saison également, ou comment ça va se passer ?
1: Oui, tout à fait. Le principe de cette ouverture de saison, c'est de faire une présentation de la programmation et des grandes dates à venir. Cette date, elle est un peu particulière parce que nous avons hélas perdu un administrateur cet été. Donc un hommage lui sera rendu, Philippe Desrousseaux, qui nous manque déjà beaucoup. Donc c'est vrai que ce sera un peu particulier, mais voilà, on tient à lui rendre cet hommage coûte que coûte.
2: Très bien, donc je rappelle, 4 septembre à 20h au Majestic de Carvin.
1: C'est bien ça.
2: Ensuite, le 18 septembre, c'est un vendredi il me semble, c'est ça ?
1: Oui.
2: Nous avons, moi ce que j'appelle une jam session, voilà, est-ce que tu peux revenir sur ce que c'est déjà ?
1: Avec un immense plaisir. Alors, c'est Jam, c'est mon bébé. Je ne le cache pas, j'ai découvert le principe des jams au Centre Eiffel avec un artiste qui s'appelait James Iscret, qui avait organisé une jam en prenant des musiciens de chez nous, en les faisant monter sur scène et en les faisant improviser. J'ai trouvé ce concept absolument génial et je me suis dit que même quand on était musicien débutant, voilà, si on était ensemble, qu'on avait cette envie de jouer et une petite ligne directrice, et voilà, il y avait vraiment moyen de passer un agréable moment et d'apprendre tout un tas de choses les uns des autres.
2: Donc c'est ça, c'est que le principe, peut-être pour les personnes qui ne connaissent pas, c'est l'idée de se retrouver entre personnes qui ne se connaissent pas forcément,
1: oui,
2: et l'idée d'improviser en musique.
1: C'est ça, ce sont des musiciens qui viennent, qui n'ont rien préparé et qui jouent ensemble dans la bonne humeur. Alors, j'insiste sur le fait que là non plus, il n'y a pas de niveau, d'autant plus que cette année, j'insiste pour qu'on démarre avec une session d'initiation, parce que ça reste un exercice très compliqué, très impressionnant en tout cas. Je suis musicienne moi-même et croyez-moi que j'ai beaucoup de mal à me lancer. Mais en tout cas, l'ambiance est ultra bienveillante et on prend vraiment plaisir tous les troisièmes vendredis du mois à se retrouver au Centre Eiffel cette fois pour jouer, pour passer un agréable moment. Alors c'est destiné aux musiciens, mais pas que. C'est aussi ouvert aux curieux et à ceux simplement qui ont envie de passer un agréable moment. Et c'est gratuit.
2: Et donc ça fait longtemps que c'est mis en place ?
1: Ça fait 3 ans.
2: Ah ouais, d'accord. Et donc, c'est chaque troisième vendredi du mois.
1: Oui, tout à fait.
2: Depuis 3 ans. Super. Eh bien, c'est noté. Ensuite, tu en as parlé le 20 septembre, dans le cadre du week-end des Journées du Patrimoine.
1: Oui.
2: Il y a Mountain Home, c'est donc le dimanche. Est-ce que tu peux rappeler l'heure et puis redonner un peu le pitch du spectacle ?
1: Alors, l'heure reste à définir. Hélas, il faudra nous suivre sur les réseaux pour le découvrir. C'est typiquement une compagnie qui nous a contactés dans le cadre des plaines d'été. Donc, ils cherchent justement des soutiens pour proposer leur spectacle. Donc, finalement, c'était une occasion pour nous de répondre à l'appel de ces Journées du Patrimoine tout en soutenant une compagnie. Donc, ça, L'objectif, c'était de mettre en avant la montagne. Et justement, comme nous avons un magnifique terril à Carvin, ça se jouera dans ce cadre-là, avec le terril en arrière-plan. Le public ne sera pas seulement spectateur, il sera aussi acteur, puisqu'il y a du dessin, et ils seront amenés justement à dessiner l'environnement. Alors, pas de panique non plus, hein, pas besoin d'être un super dessinateur, c'est pour les enfants également, donc vraiment, n'hésitez pas à nous rejoindre dès que vous aurez découvert l'horaire précis.
2: C'est de la danse un peu, c'est ça?
1: Oui, c'est ça, c'est de la danse, c'est de la poésie, ça mêle du dessin. C'est de la pluridisciplinarité.
2: Super, donc le 20 septembre et l'horaire très prochainement sur oui, vos réseaux sociaux.
1: Exactement.
2: Le 30 septembre, donc tu le disais, une clown, oui, si tu virtuose, oui, dans un quartier de Carvin, c'est
1: non, ça? Non, ça se jouera au Majestic, Majestic pour le coup, oui, oui. Okay.
2: Très bien. Et alors ça, c'est un seul en scène, c'est ça? C'est une clown sur scène
1: Oui, tout à fait. Okay. Virtuose, hein, qui est une pianiste, une excellente pianiste, et qui faisait des études de psychologie, qui a été psychologue et qui a tout plaqué. Alors ça, c'est sa vraie vie. Hein. Ce n'est pas l'histoire du spectacle. Mais justement, elle a une histoire hyper touchante. Et quand on l'a découvert, on a vraiment eu envie de l'accompagner. Et ce spectacle est un peu un teaser. C'est l'occasion pour elle de faire les premières captation du spectacle de manière à aller l'exporter. Donc c'est important et ça nous touche beaucoup de pouvoir aller jusqu'au bout, en tout cas avec elle. Ouais.
2: Très bien. Je te laisse peut-être revenir sur les dates oui, qui suivent, parce que je n'ai noté que celles pour septembre. Tu parlais oui, de Pinochet, tu parlais aussi d'un concert.
1: Oui, un concert blues, rock, reggae, Manuel Paris, qui aura lieu au Majestic le vendredi 9 octobre à 20h. Les tarifs sont les mêmes, 7, 4 et gratuit si vous choisissez de prendre la carte ou si vous êtes déjà adhérent. Donc voilà, pour les amateurs de musique. Ah oui, il faut que je dise, sinon je vais me faire taper sur les doigts. La première partie sera assurée par le collectif de Zar Cause. Donc il s'agit d'adhérents qui se réunissent ponctuellement pour justement accompagner notre programmation. Et là, du coup, ils nous ont concocté des titres reggae. Et vraiment, j'ai hâte de découvrir ça. C'est hyper important pour nous aussi de donner cette opportunité à nos adhérents d'évoluer dans des conditions professionnelles. Donc ça, c'est chouette. Et puis effectivement, le spectacle Pinochet qui aura lieu le vendredi 6 novembre à 20h. Mais tout ça, évidemment, vous pourrez le retrouver sur les réseaux. Nous avons notre page Facebook, l'Insta. Vous pouvez prendre vos places directement sur le Hello Asso de l'association Aux Arts.
2: Très bien. Eh bien, j'ai l'impression que tu as tout dit.
1: Je pense qu'on est plutôt pas mal.
2: Plutôt pas mal. Très bien. Eh bien, je te remercie beaucoup d'être venue au studio de Micro Rebelle.
1: Merci à toi, Elsa.
2: Tu viens de le dire, on peut retrouver toutes les informations sur vos réseaux sociaux.
1: Oui.
2: Et puis, on peut vous contacter si on souhaite soit adhérer, soit en savoir plus, soit participer à des ateliers.
1: Tout à fait.
2: Comme tu le disais en début d'interview.
1: Oui, tout à fait. Donc, il y a mon adresse mail, hein, mediation@oz-art.fr ou par téléphone. Mais là aussi, vous retrouverez toutes les infos sur notre page Facebook.
2: Merci beaucoup, Amélie. Puis, bonne continuation et
1: avec
2: bon courage.
1: Plaisir. Merci beaucoup.

0: Bonjour Marie, merci beaucoup d'être avec nous aujourd'hui. Tu fais partie, toi, du collectif LGBTQIA+ des Sept Vallées, qui organise de nombreuses choses au niveau de Hesdin-la-Forêt, et plus particulièrement dans la maison natale de l'abbé Prévost, qui se situe 11 rue Daniel Lereuil. Donc, est-ce que tu peux nous raconter un petit peu tout ça?
1: Oui, alors le collectif LGBTQIA+ de cette vallée, il existe depuis 2 ans et demi à peu près. On s'est formé initialement pour organiser une marche de fierté à Hesdin. Donc on n'a pas tout à fait organisé une marche de fierté, mais des kermesses de fierté. Donc c'était la deuxième cette année. Donc plutôt un événement festif, une journée pour donc à la maison de l'abbé Prévost. Et puis, on organise d'autres événements aussi sur tout au long de l'année.
0: Et vous organisez aussi quelque chose dans le cadre, en septembre, là, dans le cadre des journées du patrimoine, matrimoine et xatrimoine?
1: Oui, tout à fait. Alors, c'est dans le cadre de ce week-end-là, donc 19 et 20 septembre, on accueille le collectif MU, qui est un collectif qui gravite entre Lille et Marseille, si je ne dis pas de bêtises. Et en fait, c'est les journées du matrimoine et du xatrimoine, c'est proposé par le collectif HFX. C'est un collectif, une association des Hauts-de-France pour l'égalité femmes-hommes dans l'art et la culture. Et donc, ce collectif proposait déjà les journées du matrimoine. Et cette année, en 2026, c'est la première fois qu'il y aura les journées donc, du xatrimoine pour mettre en lumière les travaux artistiques, comme ils expliquent, des personnes qui ont transgressé leur assignation de genre. Et donc, en fait, nous, on accueille donc le collectif MU qui va nous proposer un atelier d'écriture et d'arpentage littéraire autour de différents récits de personnes trans et d'écrits autour de leur quotidien. Et voilà, donc ça se passe le samedi 19 septembre à la maison de l'abbé Prévost à Hesdin, de 15h à 17h. C'est gratuit, il faut s'inscrire, c'est mieux de s'inscrire sur LOASO ou alors en contactant la maison de l'abbé Prévost simplement par téléphone ou par email. On peut retrouver les coordonnées sur le site internet ou sur les réseaux sociaux. Et voilà, on a une dizaine de places disponibles et il ne faut pas hésiter à s'y inscrire.
0: Pour avoir une idée un petit peu du collectif MU, vous pouvez retrouver une interview, donc ça s'écrit MUES, vous pouvez en retrouver une interview de 3 d'entre elles sur le site de Micro Rebelle, parce que l'année dernière, à la même date à peu près, en 2025, elles étaient venues pour organiser une soirée de lecture autour de leur spectacle Octi, qui veut dire ma sœur, et autour de la famille, etc. Et elles racontent dans cette interview au micro de Elsa, si je ne me trompe pas, leur parcours d'artiste et ce qui les amenait à ces créations et à ces lectures, à ces spectacles. Et voilà, si ça peut contribuer à vous donner envie de vous déplacer vers Hesdin-la-Forêt, parce que ça vous vaudra le détour, je pense, à mon avis.
1: Oui, je pense aussi, j'espère.
0: Voilà, est-ce qu'il y a des choses que tu souhaiterais ajouter?
1: Oui, alors pour l'atelier d'écriture du collectif MU, moi je suis particulièrement heureuse d'accueillir ça à la maison de l'abbé Prévost parce que c'est les journées du patrimoine, tout le monde connaît ce week-end-là comme sous le nom des journées du patrimoine, et on sera donc dans une maison d'écrivains de l'abbé Prévost qui a écrit Manon Lescaut. On accueille aussi à la maison une grosse collection de livres anciens entre le 14e et le 18e siècle. Donc voilà, un gros patrimoine pour le coup. Et c'est super de pouvoir élargir un peu la pensée et en proposant dans ce week-end-là d'autres... Enfin voilà, les journées de faire exister du coup, j'allais dire patrimoine, mais en tout cas, la grandeur des œuvres proposées par d'autres personnes que les patères.
0: Donc, et voilà, que c'est, notre héritage c'est culturel, que ce qui a été construit par le passé, c'est beaucoup fait aussi avec des personnes qui ne sont pas des hommes.
1: Tout à fait, voilà. Et ça fait plaisir de pouvoir mettre ça en lumière. On essaie de le faire tout au long de l'année, mais voilà, là, ça met un gros coup de projecteur là-dessus.
0: C'est plein de fourmillements d'idées, tout ça, ça donne envie de découvrir votre collectif. Si on a l'occasion de se déplacer sur Hesdin-la-Forêt, à mon avis, ça vaut le coup de passer à la maison de l'abbé Prévost, faire un tour.
1: Oui, c'est toujours chouette.
0: Je te remercie énormément, Marie, pour le temps que tu as pris pour nous expliquer tout ça et pour l'organisation de ces soirées.
1: Merci pour le relais.
0: Et de rien, on est là pour ça.

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0: Le réseau de confiance, Interface et la Maison des associations ont organisé un forum, point d'information pour les seniors et les aidants sur la place de la liberté à Roubaix. Rencontre avec Maureen, coordinatrice de la Maison des aidants Roubaix-Tourcoing.
1: Alors, on a reçu l'invitation de la Maison des associations avec qui on travaille justement pour réaliser un certain nombre d'activités. Nos locaux étant assez petits, on loue des salles à la Maison des associations et on a été conviés de ce fait puisqu'on est une association aussi. Donc on est venu présenter nos missions aux Roubaisiens.
0: Est-ce que vous pensez que c'est important ?
1: Bien sûr, c'est important parce qu'on a en France aujourd'hui 9 à 11 millions d'aidants. Donc des aidants comme nous, on accompagne, mais il existe également des aidants qui accompagnent des personnes en situation de handicap, des enfants autistes par exemple. Et c'est important de montrer qu'on existe et qu'on peut les soutenir afin qu'ils puissent accompagner le plus longtemps possible leurs proches à domicile.
0: Est-ce que vous pouvez nous parler de ce que vous faites ?
1: Oui, alors un aidant familial, c'est une personne qui va accompagner un proche dépendant. Donc nous, on accompagne justement ces proches qui accompagne une personne soit de plus de 60 ans en perte d'autonomie, soit une personne qui a une maladie neuroévolutive comme Alzheimer, Parkinson, sclérose en plaques, etc.
0: Est-ce que vous pouvez nous parler de l'accompagnement ?
1: Oui, alors en fait, on a 4 missions à la Maison des aidants. La première, c'est l'information et la formation. Donc lorsqu'un aidant vient avec ses questions, il est reçu par l'infirmière ou l'un des psychologues qui vont répondre à sa demande d'information, l'orienter aussi vers des partenaires. On propose des formations sur les maladies neuroévolutives, comme je vous disais tout à l'heure, Alzheimer et Parkinson. La deuxième mission, c'est le soutien psychologique via des rendez-vous individuels ou via des groupes de partage. La troisième mission, c'est des activités partagées aidant proche aidé. Donc ça va être par exemple de l'art thérapie, de l'activité physique adaptée. Et la dernière mission, c'est le répit, parce qu'il est nécessaire que l'aidant puisse prendre du temps pour lui, pour pouvoir souffler et accompagner au mieux son proche. Et ça, on peut le permettre à l'aidant via des activités spécialement pour lui, notamment.
0: Est-ce que vous pouvez me parler des catégories sociales du public que vous avez ?
1: Alors c'est toute catégorie sociale, en plus bon, on intervient sur Roubaix, mais on a également des permanences sur le territoire. Donc nous on est, comme je vous ai dit, métropole Roubaix-Tourcoing, donc c'est 23 communes. Donc on a notre antenne principale à Roubaix et on intervient également sur Lincelles, Comines, Halluin et bientôt Lisle-et-Lannoy. Donc en fait on essaye vraiment de couvrir tout le territoire et on a vraiment toute catégorie sociale puisque les danses ça touche pas une catégorie en particulier. On est tous amenés finalement à jour à devoir prendre soin d'un proche, un parent malade, un conjoint. Donc voilà, il n'y a pas une catégorie spécifique.
0: Est-ce que vous pouvez nous parler des partenaires avec lesquels vous travaillez ?
1: Alors on travaille avec un grand nombre de partenaires du champ sanitaire, social, médico-social. On travaille notamment avec le CLIC Relais Autonomie, avec le département du Nord, avec le CRT, Centre de ressources territoriales, le DAC, dispositif d'appui à la coordination, les services d'aide à domicile, les services de soins infirmiers à domicile, enfin tous ces partenaires vers qui on peut orienter nos aidants, mais aussi qui nous orientent les aidants qu'ils rencontrent dans le cadre de leurs interventions.
0: Si on a besoin d'informations sur votre association, où est-ce qu'on peut trouver ça ?
1: Donc vous pouvez nous contacter directement à la Maison des aidants au 03 20 28 64 49 pour prendre un rendez-vous pour qu'on puisse vous recevoir.

0: Clément, chargé de projet du réseau de confiance Métropole Lilloise.
1: On est une association qui aide les seniors qui sont en manque un petit peu de lien social à retrouver des activités autour de chez elles. Voilà. Des exemples, bah du coup nous on va faire dans un premier temps des temps de détection de situation. Donc on va aller sur des stands au marché pour parler avec les habitants, etc. On va aller faire des sessions de porte à porte dans les immeubles pour aller voir des situations qui sont de solitude. Et après on va leur proposer de les accompagner soit sur des visites à domicile, des appels de convivialité ou venir dans nos locaux pour faire des activités avec nous. Où on va faire intervenir d'autres partenaires qui vont présenter leurs services à eux. Et le but, c'est de refaire le lien en fait, entre les habitants et les structures déjà existantes sur le territoire.
0: Vous

0: C'est-à-dire qu'on a, on a co-construit avec la maison des associations qui avait déjà beaucoup de partenaires. On a contacté les nôtres et on a essayé de rendre cet événement le plus convivial possible pour que les gens passent un bon moment et veuillent rester toute la journée. Et on a aussi conçu ça pour toute la famille, même si c'est à destination des seniors principalement. Mais afin aussi d'accueillir les aidants, les petits-enfants, les parents, etc. Voilà, il faut que ce soit conçu pour tout le monde.
1: Si on a besoin d'informations sur votre association,
0: vous pouvez nous contacter sur notre adresse mail, donc réseau.interface@gmail.com. Et sinon, on a un numéro de téléphone qui est le 07 44 53 47 87. Ou directement passer dans notre local principal au 5 rue du Curoir à Roubaix, où on vous donnera toutes les informations.
1: Magdalena, chargée d'animation, réseau associatif à la Maison des associations de Roubaix.
2: Aujourd'hui, il y a un forum dédié aux seniors et aux aidants pour les accompagner aussi bien sur les démarches administratives, mais aussi connaître les associations et les structures de loisirs comme la médiathèque qui sont présents aujourd'hui et être pourquoi pas bénévole.
1: Et il y a aussi pas mal d'associations qui sont déjà à la Maison des associations.
2: Oui, tout à fait. C'est les partenaires, ils sont toujours présents sur les différents forums et c'est les associations avec qui on travaille tout le long de l'année.
1: Et vous pensez que c'est une action qui est importante et nécessaire ?
2: Oui, parce qu'on peut faire plein de choses même quand on est senior et parfois on est à la retraite, on ne sait pas quoi faire, on s'ennuie, on a l'impression qu'on se retrouve seul. Et du coup, c'est leur montrer qu'il y a beaucoup de choses qui existent sur Roubaix et qu'il y a plein de choses à faire. Si vous voulez rencontrer la Maison des associations, vous pouvez nous voir au 24 Place de la Liberté à Roubaix et sinon nous contacter au 03 20 73 46 64 et le site internet www.maisondesassociationsderoubaix.fr.

0: Somaya, stagiaire à la coopérative Shibani.
1: Donc c'est une association qui vient en aide aux personnes âgées de plus de 60 ans sur différents axes, donc l'accès aux droits et un accès autour de l'alimentation et des rencontres citoyennes, des sorties culturelles, etc.
0: Est-ce que vous pouvez me dire ce que vous faites aujourd'hui ?
1: Donc aujourd'hui, on est au Forum des seniors. Donc on est plusieurs associations autour de l'accompagnement des seniors.
0: Est-ce que vous pensez que c'est important d'être là ?
1: C'est très important de venir à ce forum pour nous parce que notre association, elle est à viser des personnes âgées de plus de 60 ans. Donc pour leur accompagnement et pour les aides ponctuelles, ainsi que leur accompagnement au quotidien. Parce que nous, on a plusieurs activités, donc soit des accompagnements autour de l'accès aux droits, donc pour les dossiers MDPH, les dossiers retraite, les dossiers habitation, et aussi des activités. Donc on a une démarche d'aller vers. On fait se rencontrer des seniors de milieux différents autour d'activités, que ce soit autour de l'alimentation, avec une diététicienne qui nous informe sur le bien manger, des activités culturelles dans lesquelles on se cultive et où on découvre la métropole, la ville de Roubaix autour de ces activités pour des personnes qui vivent à Roubaix depuis un certain temps mais ne sont pas forcément au courant de tout ce qui s'y fait.
0: Si on a besoin d'informations sur votre association, où est-ce qu'on peut trouver ça ?
1: Vous pouvez retrouver des informations en venant à la Maison des associations de Roubaix, 24 Place de la Liberté, ou nous contacter directement au 07 55 62 48 59.
0: Nous étions au Forum d'information pour les seniors et les aidants, reportage réalisé par Christian Lazaoui pour Radio Pastel.
2: Une émission proposée dans le cadre des productions coopératives des radios associatives du nord de la France, une coopération qui a reçu le soutien de la région Hauts-de-France.
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0: Début juin 2026, le média en ligne indépendant Espace.media a lancé une campagne de financement en ligne pour récolter la somme de 10 000 euros. L'objectif ? Financer des enquêtes, des reportages photos et vidéos pour documenter et archiver les luttes sociales se déroulant dans le bassin minier. Situé à Douai, ce média associatif réunit 6 personnes dont Louise Billan, elle-même journaliste indépendante et touche à tout. Presse écrite, photos, vidéos. Au micro, le mercredi 24 juin 2026, Louise Billan nous en dit plus sur Espace.media, sa genèse et les objectifs portés par ses membres.
1: Avant de nous parler d'Espace, est-ce que vous pouvez nous parler de vous et de ce que vous faites en tant que photoreportrice ?
2: Je suis notamment photoreportrice, effectivement. Ça fait quelques années que je fais ce métier, que je fais ce travail en indépendante. C'est venu un peu de hasard et de plein de choses, mais il se trouvait que je voyais les luttes sociales exister autour de moi. Je voyais aussi pas mal de sujets liés à l'actualité sociale. Je voyais plein de choses et je voulais trouver un moyen de pouvoir documenter. Documenter tout ça, quoi, parce que je trouvais qu'il y avait. C'est quelque chose, on y reviendra, mais sur lequel je suis toujours. C'est toujours mon credo, quoi, mais c'est quelque chose sur lequel je suis toujours attaché. Mais je trouvais qu'il fallait vraiment essayer de documenter ça. Et la photo, ça m'intéressait parce qu'il y avait quelque chose de figé dans le temps. Et donc, ça m'amettait aussi de prendre du recul, de aussi rendre hommage un petit peu. Rendre hommage un petit peu aux figures, aux gens qui se battent au quotidien, parce que la photo, elle permet ça aussi, quoi. Donc pendant des années, j'ai fait ça, et puis après, au fur et à mesure, ça m'a semblé un peu insuffisant. Je voulais aller un peu autre part. J'en fais toujours aujourd'hui, mais au milieu de plein d'autres activités, quoi.
1: Est-ce que vous pouvez nous raconter comment est né le projet Espace ?
2: C'est né d'une envie d'aller un peu plus loin que ce que je pouvais faire avant. C'est-à-dire que moi, quand j'ai commencé, j'étais vraiment en indépendante. J'ai pigé un peu, j'ai vendu quelques photos, mais je faisais aussi beaucoup de travail sur les réseaux sociaux. Et en fait, je me suis rendu compte que les réseaux sociaux, c'était pas suffisant parce que, alors déjà, il y a un peu un côté, ce qu'on publie ne nous appartient pas. Ça appartient à Twitter, X appartient à Facebook, Instagram, etc. Donc ça ne nous appartient pas. Sur les réseaux sociaux, nos patrons, ce sont des algorithmes qu'on ne connaît pas. Et en plus de ça, en termes d'archivage, c'est vraiment désastreux, quoi. Donc, à un moment donné, je me suis dit, bon, écoute, Louise, c'est bien de faire des choses sur les réseaux sociaux, mais il faut entreposer ça quelque part pour pouvoir développer un peu plus de fond, prendre un peu plus le temps et pas forcément être dans l'actualité chaude parce qu'en fait, les algorithmes des réseaux sociaux poussent à ça. Et je voulais aussi aller un peu plus loin parce que poster des petites vidéos, poster des petites photos sur les réseaux, c'est sympa, mais ça permet pas d'aller vraiment dans le fond du sujet. Donc, j'ai créé un site pour pouvoir commencer à entreposer tout ça. Au départ, ça s'appelait L'Insurgé, effectivement. Le projet, au départ, c'était une newsletter, une infolettre. Et le but, c'était, une fois toutes les deux semaines, de faire un peu un condensé de ce que je couvrais avant sur les réseaux sociaux. Et en fait, l'idée, c'était juste de transposer ce que je mettais sur les réseaux et les mettre sur une newsletter. Accessible librement et de pouvoir développer du contenu autour de ça. Et comme j'avais cet endroit où je pouvais vraiment développer plus de choses, en fait, je me suis un peu prise au jeu, quoi. Et je me suis rendu compte que c'est bien de faire une infolettre en mettant quelques images, quelques brèves et tout. Mais j'avais envie d'aller plus loin. J'ai commencé à écrire des articles. J'ai commencé à aller un peu plus dans le fond des choses. Et je me suis rendu compte qu'il fallait aller un peu plus loin que ça. Parallèlement, je faisais aussi, et je fais encore occasionnellement, une émission en ligne sur Twitch et YouTube où je décryptais l'actualité. Et aussi, parfois, j'invitais des gens à venir témoigner. Je faisais des interviews un peu longues. Quand je dis un peu longues, c'est 1h30, 2h. C'était un peu un format que j'avais en ligne. Et du coup, c'est aussi là-dessus que j'entreposais ça. Donc, plus il y avait du contenu, plus je me suis rendu compte que le format newsletter ne suffisait plus. Et donc, il fallait vraiment un site pour pouvoir entreposer tous ces formats-là. On aura l'occasion d'y revenir. Et du coup, j'ai créé un site qui était... Enfin, j'ai remodelé le site pour faire quelque chose de plus ambitieux. J'ai abandonné la newsletter. Et à partir de là, je me suis dit, il fallait que je change de nom parallèlement. Enfin, pas moi, mais en tout cas, le média. Moi, j'aime bien mon nom et je vais le garder pour l'instant. Mais j'ai aussi sorti des documentaires sur YouTube sur la lutte des mineurs isolés. Enfin, pas mal de reportages assez longs et tout. J'ai commencé à développer quelque chose autour de ça. Il me fallait vraiment un endroit pour pouvoir entreposer tout ça de la meilleure manière. Donc j'ai créé un nouveau site et je me suis dit, quitte à créer un nouveau site, autant changer de nom. Je sais qu'on dirait pas comme ça, mais je me suis cassé la tête tout l'été pour trouver ce nom. Et je me suis dit, espace au pluriel, c'est pas mal parce que c'est un petit peu ce que j'ai envie de voir évoluer autour de moi, quoi. Plus d'espace pour faire plus de choses, quoi.
1: Est-ce que vous pouvez nous en dire un peu plus sur les objectifs d'espace ?
2: Bah, les objectifs, c'est déjà, objectif immédiat, c'est de documenter... l'actualité, comme le font la plupart des médias, comme le font pas mal de journaux, c'est de, pas mal de journaux de médias plus ou moins en ligne, plus ou moins indépendants, c'est de documenter l'actualité. Et au-delà de ça, il y a un peu trois axes que j'ai indiqués sur le site. Pour moi, les objectifs, c'est faire parler, archiver, documenter. Donc faire parler, c'est effectivement documenter, enfin c'est faire parler de l'actualité. Montrer ce qui se passe au quotidien quand c'est nécessaire et pouvoir prendre le temps de le faire. Archiver, c'est un objectif un peu plus long terme, c'est-à-dire qu'au fur et à mesure que les choses se disent, qu'on arrive à traiter des sujets, qu'on arrive à les mettre en lien les uns avec les autres, eh ben, ça crée de la mémoire. Et je pense qu'on a vraiment besoin de... Enfin, il y a beaucoup d'enjeux en général autour de la mémoire, et je pense qu'il y a vraiment une nécessité de participer à ça, de participer à tous ces enjeux mémoriels, notamment pour ce qui est de l'histoire ouvrière, de l'histoire sociale, de l'histoire des personnes marginalisées, précaires, etc. Donc il y a vraiment besoin d'aussi de... Il y a une bataille, quoi. Il y a une bataille à mener aussi au niveau de la mémoire de ce côté-là. Donc l'archivage, il sert à ça. Il sert à dire, regardez ce qui s'est passé ces dernières années, ce que nous, on a pu documenter. Ça veut dire que dans quelques années, peut-être que les gens qui continueront à lutter dans quelques années se diront, ah oui, effectivement, on ne part pas de nulle part. Il y a quelques années, c'est passé ça, etc. Donc en fait, c'est participer à un travail d'archivage. Je ne suis pas historienne, je suis journaliste, donc après, on fait aussi avec les moyens qu'on a, mais c'est participer à ça et documenter. C'est peut-être une manière d'entrevoir l'archivage dans un processus plus long. Et au sein d'un média, archiver les luttes sociales, archiver ce dont on parle, en fait, sur espace, ça participe à avoir une compréhension plus globale du monde dans lequel on vit. Pour moi, ça doit être le rôle d'un média. Et nous, on essaie un petit peu d'articuler tout ça pour faire en sorte qu'il y ait un peu plein de choses qui puissent se retrouver. Ça s'appelle l'espace au pluriel, c'est pas pour rien. Qu'il y ait plein de choses qui puissent se retrouver et que ça devienne à terme vraiment un site à la fois d'actualité et un site de compréhension, d'archivage donc, et de documentation de l'actualité sociale de la région, parce que je trouve que ben, il n'y en a jamais assez, quoi. Donc il faut pouvoir continuer vraiment à faire ce travail-là, parce que je pense qu'il est nécessaire.
1: Est-ce que vous pouvez développer un peu plus sur les différentes luttes et engagements d'espace ?
2: Vous ne nous trouverez jamais dans un meeting du Rassemblement National, parce que ça ne nous intéresse pas, ce n'est pas trop nos combats. Mais on assume des positions, notamment contre l'extrême droite. En termes, je parlais de mémoire, je parlais d'archivage et tout. Donc il y a un vrai enjeu à faire vis-à-vis... contre l'extrême droite sur ce sujet-là, parce que l'extrême droite veut s'approprier des mémoires ouvrières et en fait ils n'ont absolument rien à faire dans cette histoire-là. Donc je pense que c'est un peu notre rôle en tant que journaliste aussi, de reprendre un peu le flambeau pour venir dire remettre un peu les faits au centre de la table, au centre du jeu. Et donc les engagements d'espace, bah oui, ils sont clairement déjà contre l'extrême droite, ils sont pour une information libre, un accès égal à l'information. On fait aussi pas mal de critiques médias. On parle tous les ans du fait que on voit les baromètres de confiance envers les médias. On voit que les gens ont de moins en moins confiance envers les médias, et pour autant ils ont de plus en plus envie de s'informer. Pour moi, ça témoigne de quelque chose, et ça témoigne de quelque chose dans le paysage audiovisuel français, dans le paysage médiatique français. Et donc pour moi, il y a un besoin aussi de pouvoir aller plus loin, de recréer un autre rapport entre les lecteurs, lectrices, les gens qui font les médias, etc. Il y a une manière un peu de revoir ça. C'est aussi pour ça qu'on essaie de s'ancrer localement dans le bassin minier pour être un peu au plus près du terrain, on va dire.
1: Et toute dernière question, pour continuer ces activités, Espace a besoin du soutien du public. Est-ce que vous pouvez nous indiquer comment est-ce qu'on peut soutenir Espace ?
2: Exactement, parce que comme tout média, et notamment les médias indépendants et alternatifs, on a besoin d'argent pour produire, pour faire notre travail, en même temps aussi à terme pour survivre nous, parce que voilà, nous n'utilisons pas d'intelligence artificielle pour produire à notre place. Donc, faut bien payer les gens. Donc, effectivement, ça demande des moyens et on essaie de trouver un modèle. Là aussi, on est beaucoup sur de la réflexion et tout. On essaie de trouver un modèle qui nous intéresse. On a lancé récemment une campagne de financement, une première campagne de financement pour déjà s'assurer d'avoir les moyens de faire des reportages, de faire des de lancer des projets documentaires sur l'année qui vient, parce que l'année qui vient va être chargée en lutte sociale, en actualité politique, hein, parce qu'il y a les présidentielles qui arrivent, etc. Je vous apprends rien. Mais on a besoin de 10 000 euros, on a besoin de cet argent. Ça peut paraître beaucoup, et en même temps, c'est très peu pour un média, notamment avec, j'ai envie de dire, l'ambition comme la nôtre, mais même pour tout média qui veut faire les choses un peu bien, on va dire. On fait appel aux gens qui nous lisent, aux gens qui sont intéressés par notre projet, parce qu'on estime que justement pour garder cette liberté de création, il n'y a que par l'indépendance financière que ça marche, quoi. On voit dans beaucoup de grands médias, beaucoup de journalistes qui sont un peu pris pieds et mains liés par les actionnaires. Nous, on n'a vraiment pas envie d'être là-dedans. On a vraiment envie de pouvoir se donner toutes les possibilités pour pouvoir traiter des sujets qui nous semblent importants, raconter ce qui nous semble important de raconter de la manière qui nous semble la meilleure, et notamment peut aussi parler des sujets qui peuvent fâcher. Je parlais d'extrême droite, mais pas que, hein, fâcher aussi toutes celles et ceux qui voudraient qu'on se taise. Et donc pour ça, il faut de l'indépendance, et ça passe par l'indépendance financière, et c'est pour ça qu'on fait cette campagne de financement. On cherche à obtenir 10 000 euros d'ici fin septembre pour pouvoir être sûr de tenir toute l'année, si on prend l'année de septembre à juillet. Et donc pour ça, on a une page sur Hello Asso qui est disponible sur le site d'Espace, donc espace au pluriel .media. Il y a des liens un peu partout, aussi sur nos réseaux sociaux, il y a le lien qui est indiqué un petit peu partout. Et donc cette campagne de financement, c'est du prix libre, on va dire, hein. Il n'y a pas de petits dons, dans la mesure où si toutes les personnes qui nous suivent donnent 1 euro, ben en fait on peut très vite arriver à notre objectif. Et donc on est confiant là-dessus. On se dit que voilà, ça peut porter. En tout cas, nous on se dit on a un projet qui porte, et on espère que ça intéressera les gens, et que les gens verront l'importance d'un projet comme le nôtre et auront envie de nous soutenir avec leurs moyens, leurs possibilités et leurs envies, quoi.
0: Dans cette interview, vous avez eu l'occasion d'entendre Louise Billon, journaliste indépendante et fondatrice du média associatif indépendant Espace.media. Dans cette interview, elle revenait sur la genèse du projet, ses objectifs et sur la campagne de financement en cours et disponible sur le site Hello Asso.
1: Ce programme a été réalisé par Pierre
0: et Alice, stagiaires de seconde,
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0: Depuis 1979, l'association Enfance et Vie s'engage pour offrir aux enfants du monde un avenir meilleur autour de trois axes majeurs, la nutrition, la santé et l'éducation. En région Hauts-de-France, de nombreuses antennes locales sont animées par des bénévoles investis qui réalisent des actions afin de récolter des fonds pour l'hospitalisation d'enfants à la cité hospitalière de Lille. À vendredi matin, lors d'un tri de livres au pavillon Roux de Douai, j'ai pu rencontrer Jacques Tabary, bénévole de l'association Enfance et Vie.
1: Je m'appelle Jacques Tabary, je suis douaisien depuis 55-60 ans. J'étais enseignant à l'école normale rue d'Arras à Douai, maître formateur. J'ai également été au point de vue local le président du club de handball pendant 17 ans. C'était déjà le milieu associatif. Et j'appartiens à l'association Enfance et Vie Douai depuis 2007.
2: Qu'est-ce que c'est déjà comme association Enfance et Vie pour présenter rapidement?
1: Alors l'association Enfance et Vie, d'abord un tout petit historique, appartenait autrefois à l'association Terre des Hommes qui a son siège social en Suisse. Et comme il y a eu des petits problèmes d'intendance d'après ce que j'ai compris, mais je n'appartenais pas à l'association à ce moment-là, a été créée Enfance et Vie Nord-Pas-de-Calais. Ça remonte quand même il y a au moins 40-45 ans en arrière.
2: Oui, est-ce que vous êtes bénévole, c'est ça, depuis combien de temps?
1: Alors moi, je suis bénévole, ça fait à l'association même depuis 2007, l'année de ma retraite, mais déjà avant, j'intervenais pour l'association Enfance et Vie dans les écoles de Douai, puisque nous vendions à l'époque des petits objets de Noël, des bougies, etc. Et c'était la seule activité à cette époque-là pour l'association Enfance et Vie, qui suppléait également une autre activité qui était la récolte des médicaments qui étaient triés et envoyé généralement en Afrique noire. Or, depuis un certain nombre d'années, les médicaments n'ont plus le droit de les récolter. Donc, monsieur et madame Dujardin, il faut quand même que je les cite, qui sont à la base de cette association sur Douai, se sont focalisés sur les petits objets à vendre au moment de Noël, et ensuite sur les livres.
2: Il y a beaucoup de bénévoles déjà investis ici dans le Douaisy.
1: Sur le Nord-Pas-de-Calais, on est quand même à peu près 25 antennes différentes qui sont toutes regroupées en Enfance et Vie et le siège social est à Loos, près de Lille. Alors sur Douai, donc ici, nous on est 15 ou 16 membres, dont 10 membres actifs. Une partie est là ce matin. Bon, comme il y a quand même pas mal de retraités, évidemment, il y a quelquefois des disponibilités, des petits-enfants à garder, des vacances. Donc là ce matin, on tourne à 8 personnes quand même pour le tri ici sur le pavillon Roux.
2: Alors nous sommes où ici? C'est une bouquinerie, c'est ça? On est entouré de livres?
1: Non, alors ici c'est absolument pas une bouquinerie. Ici en principe on ne vend pas. Ici c'est uniquement notre lieu de stockage. Alors tout ce que tu vois là, il y a quand même des milliers de bouquins qui sont tous classés avec un prix sur la première page. Tous ces bouquins qu'il y a autour de nous, c'est des bouquins qui sont destinés à la vente. Ce matin, les bénévoles, bien sûr, c'est toutes des personnes qui croient en ce qu'on fait, c'est-à-dire aider l'enfance malheureuse. Donc on est toujours une petite dizaine à travailler, deux vendredis par mois, entre 9h et 11h.
2: Et il y a une bouquinerie, c'est à Lambre-les-Douai, là, par contre.
1: Alors, la bouquinerie, oui, c'est le lieu de vente. Alors là, c'est une salle qui a été mise à notre disposition par la mairie de Lambre, tout d'abord. Et le bâtiment étant passé à Douai, monsieur le maire de Douai continue de nous prêter ce local pour la vente qui a lieu une fois par mois, le samedi, toute la journée, à l'école Denis Papin, à la Cité des Cheminots.
2: Alors, en tant que bénévole, quelles actions vous faites dans le Douaisis?
1: Dans le Douaisis, on ne fait aucune action, ce qui nous est parfois reproché parce que les gens disent qu'il y a assez de malheureux à Douai pour ne pas les aider. Mais il y a d'autres associations qui s'en occupent. Donc nous, ce qu'on fait, c'est surtout récolter des bouquins pour les mettre ensuite à la vente. Et tout ce qu'on fait comme bénéfice, puisque tous ces livres qu'il y a ici chez nous sont uniquement des dons. On n'achète aucun bouquin, tout ça, c'est sur des dons. Ce matin, on a encore reçu à peu près 12 caisses de bouquins en très bon état que l'on va trier, répertorier, classer dans les différents rayons et on les amènera à l'école Papin pour la vente du samedi, de juillet, du mois d'août, etc.
2: Au niveau de l'association, vous, c'est plutôt les livres, mais dans les autres antennes, il y a vraiment des actions différentes?
1: Alors nous, c'est bien sûr, il y a les livres, il y a également les timbres. On a une collègue qui s'occupe de la philatélie avec son mari. On a aussi des cartes postales et des vinyles. On a énormément de vinyles, on a plusieurs milliers de vinyles. Malheureusement, beaucoup, beaucoup de grandes musiques, alors que les gens cherchent quelquefois plutôt de la variété française, américaine. Mais bon, on fait également des disques.
2: Alors, les bénévoles, quand ils s'engagent, qu'est-ce qu'ils font exactement? Quel est l'engagement?
1: Alors l'engagement, c'est d'abord ici au niveau du pavillon rouge, c'est trier. Hein, tous les bouquins qu'on reçoit, il faut les trier. Il faut préparer pour la vente suivante. Là déjà ce matin, on prépare. Et moi, je me chargerai d'acheminer les caisses là-bas pour installer pour la vente du mois prochain. Alors les personnes s'engagent sur ce tri ici au pavillon rouge. Hein, c'est moi qui dirige un petit peu. Enfin, je suis quand même le responsable d'équipe. Donc je leur donne à chacun un petit travail à faire. Également, ils s'engagent à assurer les permanences pour la vente. Car lorsque l'on vend à l'école Denis Papin, il me faut au moins 4 bénévoles toute la journée. Hein, donc, ils s'engagent en fonction évidemment de leur disponibilité. Mais sur les 10, il y en a toujours 4 qui sont présents. Hein.
2: À l'Ambre-les-Doués, là, il y a le point de vente qui est vraiment identifié. Donc, les gens savent qu'ils peuvent venir à ce moment-là à chaque fois. Et c'est combien de temps toute la journée?
1: Alors là, c'est toute la journée, de 9h à 12h30, de 14h à 17h. On a un local qui est plus petit, bien sûr, qu'ici, mais où là-bas, tous les bouquins sont également répertoriés, classés par thème. Il y a 8, 9, 10 thèmes différents, les disques, les timbres et tout. Et chaque mois, on a une exposition. Donc, forcément, chaque mois, c'est une exposition mensuelle qui est renouvelé à chaque fois.
0: Aujourd'hui, nous parlons de l'association Enfance et Vie, antenne de Douai, et aussi des autres antennes en région Hauts-de-France, dont nous parle Jacques Tabary, bénévole de l'association.
1: Tout ce que l'on récolte, entre guillemets, comme argent, c'est directement déposé sur le compte de l'OS. Hein, c'est là-bas, il y a un conseil d'administration dont je fais partie pour la première année et c'est nous qui attribuons tous les bénéfices aux différentes actions. Sur Douai, on fait en moyenne entre 9 et 10 000 euros par an de vente. Ce qui est, alors ça peut paraître, je ne dis pas dérisoire, mais bon, ce n'est pas énorme. Si, c'est beaucoup, sachant qu'un roman en très bon état, on le fait à 3 euros. Donc un bouquin qui vaut 22 euros dans le commerce, nous on le fait à 3 euros. Les BD, pareil, on a reçu ici une vingtaine de BD en parfait état, on les fait à 3 euros. Donc il faut quand même vendre beaucoup de bouquins pour faire un bénéfice intéressant. Donc cet argent est reversé à la caisse de l'OS. Il n'y a qu'un compte à l'OS où toutes les différentes antennes Nord-Pas-de-Calais versent les bénéfices qu'elles ont recueillis. Pour citer deux ou trois exemples, à Dunkerque, il y a un vestiaire et là-bas, ils font la vente de vêtements. À Lille, ils font également la vente de livres comme nous, de disques, et on travaille aussi avec eux. Quelquefois, je vais chercher des livres à Lille ou bien je leur emporte s'ils ont plus de chances de les vendre que nous. De même pour les timbres. Alors, je sais qu'à Arras, ils vendent, par exemple, ils font des opérations fleurs, enfin, etc. Chaque antenne a un petit peu sa spécificité. Avec cet argent-là, donc, comme je le disais à l'instant, on aide particulièrement en Afrique, Madagascar, République démocratique du Congo, en ce moment c'est la catastrophe, le Sénégal, d'autres pays aussi. Hein, et on intervient également en Asie, au Vietnam et en Amérique du Sud, en Colombie. Alors le budget annuel pour l'association, on a entre 300 et 350 000 euros de recettes chaque année que l'on va ventiler pour des projets. On est d'ailleurs sollicité par les personnes sur place. L'avantage, c'est que des personnes que l'on connaît, en qui on a toute confiance, on vérifie l'usage de l'argent qui est généralement destiné non pas à la nourriture qu'on pourrait croire, si quelquefois à Madagascar, je sais qu'ils achètent des sacs de riz parce qu'il y en a besoin, mais c'est surtout pour du concret. Des écoles, beaucoup, beaucoup d'écoles, des préaux, des cours d'école, des sanitaires, des douches pour aider les petits enfants d'Afrique noire. Et je termine là-dessus. Un autre aspect sur lequel les gens sont très sensibles, dans le Nord-Pas-de-Calais, alors là c'est une expérience merveilleuse, Enfance et Vie Nord-Pas-de-Calais intervient pour les opérations cardiaques à la cité hospitalière. On fait venir les petits enfants d'Afrique noire généralement. Il y a une équipe sur classe qui choisit les enfants. Il y a une équipe qui les ramène par avion. Il y a des familles d'accueil autour de l'île qui gardent les enfants pendant 3, 4, 6 semaines, ça dépend. Et au niveau de l'intervention chirurgicale, les chirurgiens interviennent bénévolement, ça c'est merveilleux. Je les ai rencontrés il y a 2-3 ans, c'est des personnes exceptionnelles qui mériteraient beaucoup plus que la Légion d'honneur, mais ils sont très humbles et ils aiment bien parler de ce qu'ils font. Et nous, on paye les frais d'hospitalisation à la cité hospitalière qui s'élèvent à 3 500-4 000 euros par opération. Donc quand les gens me demandent que faites-vous de l'argent, je leur cite cet exemple très concret, je dis voilà, l'équipe de Douai a sauvé, entre guillemets, 3 enfants avec les 10 000 euros, a pu payer 3 interventions et ces interventions, l'équipe Nord-Pas-de-Calais, on en a déjà soutenu à peu près 20 interventions depuis une vingtaine d'années. Hein.
2: Et donc c'est l'association Enfance et Vie qui va démarcher en Afrique, quels enfants sont en difficulté, alors, comment ça se passe aussi.
1: Là, ce n'est pas l'association Enfance et Vie, il y a une équipe locale, par exemple au Burkina Faso, en Tunisie, qui sélectionne, entre guillemets, j'aime pas tellement le mot, mais qui choisit les enfants pour qui l'opération est indispensable. Ils ont quelquefois une espérance de vie de 6 mois, 1 an maximum. Donc ceux-là, c'est priorité, on les met dans l'avion avec une personne qui les accompagne jusque l'Équin, et ensuite, ils sont pris dans une famille d'accueil avec les difficultés, bien sûr. Quelquefois, on a des petits bouts de chou de 7-8 mois qui viennent. Mais si l'opération n'intervient pas très vite, c'est malheureusement, ils sont condamnés. Hein.
2: Et en action de solidarité, j'ai vu aussi des concerts solidaires ou des petites actions comme ça en région.
1: Alors, il y a des petites actions en région. Je sais que là, il va y avoir un semi-marathon du côté du Mont des Cas. Donc là, l'association Enfance et Vie va aider pour mettre les dossards, vendre des boissons. Et généralement, c'est nous qui recueillons une partie du bénéfice. Il y a une troupe, je suis allé voir une troupe l'année dernière, qui faisait une pièce de théâtre. Et tous les bénéfices étaient pour l'association Enfance et Vie. Alors, au niveau de Douai, pour l'instant, on n'a rien fait jusque-là hors livre, mais l'année prochaine, la Cantarelle qui est à Courchelette, qui est une chorale, va se produire à Courchelette avec une autre chorale, et tous les bénéfices, l'entrée sera gratuite, mais on demandera aux gens d'acheter des programmes, et tous les bénéfices seront reversés à l'association Enfance et Vie. Donc ça, c'est un petit peu en dehors des bouquins. Mais à chaque fois qu'on peut faire une action comme celle-là, on ne refuse pas, bien évidemment.
2: Pour nos auditeurs, auditrices là, qui nous écoutent, qui voudraient peut-être parrainer ou faire des dons, comment ça se passe?
1: Alors bien sûr, c'est tout à fait possible de parrainer même un seul enfant ou de faire un don à l'association Enfance et Vie. À ce moment-là, je conseille aux auditeurs de s'adresser directement à l'OS pour prendre contact, soit pour un parrainage ou pour un don, d'envoyer leur don à l'OS, et en retour, ils recevront une attestation fiscale d'un don à une association.
2: Pour trouver les coordonnées, il suffit de taper Enfance et Vie sur Internet, par exemple.
1: Oui, je pense qu'en tapant Enfance et Vie Los, ils auront tous les renseignements nécessaires. Et là-bas, c'est pareil, il y a une équipe très, très disponible, des gens retraités aussi, qui sont là beaucoup plus souvent que nous dans le local et qui, à ce moment-là, les guideront pour un don éventuel.
2: En parlant d'équipe, là, il y a celle de Douai aujourd'hui, il y a un aspect convivial, il y a vraiment l'idée de se retrouver aussi.
1: C'est vrai qu'au-delà de ce qu'on fait pour aider les enfants, moi je suis personnellement très content depuis 15 ans que je dirige l'équipe, d'avoir fait connaissance de personnes que je n'aurais jamais rencontrées dans un autre contexte. Comme dans beaucoup d'associations, je sais à peine leur vie familiale, je sais à peine ce qu'ils ont fait avant, mais on vient ici très content de se retrouver et toujours dans le même objectif, ramasser de l'argent. C'est pas bien de dire ça, mais nous c'est notre objectif, c'est faire du bénéfice.
2: Beaucoup de retraités, il y a des jeunes aussi qui s'engagent en tant que bénévoles.
1: Beaucoup de retraités, oui, uniquement des retraités pour ainsi dire, parce qu'on vient ici au Pavillon Roux le vendredi 2 fois par mois de 9 à 11. On a une petite collègue qui vient de nous rejoindre, qui vient de nous donner un bon coup de main le samedi, mais comme elle est encore en activité pour l'instant, elle ne peut venir que le samedi, mais elle est enchantée aussi de nous avoir rejoints, et elle est toujours impatiente d'avoir ses vacances, comme tout bon enseignant qui se respecte, mais elle sait que pendant les vacances, elle peut venir ici à notre local nous donner un coup de main pour trier.
0: C'était Jacques Tabary, bénévole de l'association Enfance et Vie, antenne de Douai. Pour avoir plus d'informations, rendez-vous sur le site enfanceetvie.org. Un reportage réalisé par Jérôme Bailly de Radio Scarpe Sensé.
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Aimez-vous danser la salsa, la cumbia, le cha-cha, le malambo, la samba, le tango, le merengue? Merengue, mais qu'est-ce que c'est le merengue? Le merengue, c'est un genre musical, une danse née en République dominicaine. Et elle est aujourd'hui beaucoup interprétée aussi par des artistes portoricains. Le merengue, c'est une danse de la campagne, critiquée par la bourgeoisie. Ses origines sont incertaines. Une des hypothèses, ce serait qu'il viendrait d'une danse appelée la cumpa habanera, qui comportait un pas de danse appelé meringue. Il pourrait aussi être dérivé d'un style musical haïtien. Le merengue folklorique, merengue típico, utilise un accordéon, une guira, un tamboro et un petit tambour à double tête, parfois une marimba, ainsi que le bandurria, qui fut supplanté par l'accordéon. Le merengue s'est modernisé dans les années 70 sous l'influence de la salsa, et les groupes y ont incorporé du piano, des cuivres, des bois, comme trombone, saxophone, et le synthétiseur et basse électrique ensuite. Aussi, si vous aimez particulièrement la musique venue d'Amérique latine, rendez-vous pour Pasos Prohibidos les mercredis.

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1: Bonjour à toutes et tous, bonjour et bienvenue dans notre émission des nouvelles du monde sur Micro-Rebelle 99.6. Après la coupure estivale, Micro-Rebelle 99.6 reprend sa diffusion habituelle. Vous retrouvez donc notre émission des Nouvelles du Monde chaque jeudi à 18h et en rediffusion le dimanche à 19h. C'est Lucien au micro et aujourd'hui je vous propose un petit tour du monde de l'actualité internationale au travers de lectures dans différents médias. On commence par revenir sur la Coupe du Monde de foot qui s'est achevée le 19 juillet dernier. On a eu l'occasion de l'évoquer à plusieurs reprises dans cette émission. Au-delà de la fête populaire, une fête populaire assez coûteuse par ailleurs, cette Coupe du Monde a bien été la plus polluante de toutes. Avec 48 équipes nationales présentes et 104 rencontres programmées à travers un continent entier, États-Unis, Canada et Mexique, les organisateurs ont imposé à la planète un coût environnemental intenable. De nombreuses organisations, de nombreux climatologues et de nombreuses populations locales ont d'ailleurs dénoncé un gigantisme irresponsable générant le tournoi le plus destructeur de l'histoire du sport. Un chiffre donne une idée de ce coût écologique faramineux. C'est un chiffre issu d'une étude publiée en 2025. L'organisation Scientists for Global Responsibility a établi que la Coupe du Monde 2026 générerait plus de 9 millions de tonnes de dioxyde de carbone, le CO2, ce qui équivaut à mettre simultanément 6,5 millions de voitures sur les routes pendant une année entière. Ce volume de pollution est lié au transport aérien incessant des équipes et des supporters, avec le recours massif à l'avion lié à la dispersion géographique des sites sur une zone allant de Vancouver à Mexico, Miami ou Monterrey. Ce bilan carbone catastrophique met en lumière l'incohérence absolue de la FIFA qui pratique un éco-blanchiment flagrant au détriment de l'urgence climatique. En 2021, la FIFA avait pourtant ratifié avec FAST le cadre de l'action climatique pour le sport des Nations Unies. L'organisation s'était alors solennellement engagée à réduire ses émissions de carbone de 50% d'ici 2030 et à atteindre le zéro émission nette, c'est-à-dire la neutralité carbone, d'ici 2040. À l'occasion de la mise en œuvre de cette Coupe du Monde 2026, la FIFA prouve que ses impératifs de rentabilité financière l'emportent sur le respect de l'accord de l'ONU. Les dérives écologiques de la Coupe du Monde 2026 s'inscrivent dans un contexte politique dégradé au sein des pays organisateurs, où les réglementations environnementales sont activement sabotées. Accueillant les trois quarts de la compétition, les États-Unis portent la responsabilité principale de cette empreinte carbone. Or, l'administration Trump a radicalement stoppé les efforts environnementaux nationaux en actant, pour la seconde fois, le retrait officiel des États-Unis de l'accord de Paris sur le climat. L'absence totale de vision écologique au sommet de l'État prive le tournoi de tout mécanisme de compensation ou de régulation sérieux sur le sol américain. Heureusement, des populations locales se sont insurgées. À Mexico, l'effervescence des chantiers et des rénovations autour du mythique stade Azteca a déclenché une forte résistance citoyenne. De grandes manifestations menées par des collectifs de résidents et des représentants de peuples autochtones ont secoué la capitale pour dénoncer la spéculation immobilière sauvage et les destructions environnementales irréversibles liées au développement touristique du mondial. Les militants locaux ont lancé une alerte rouge concernant l'accaparement et les menaces graves qui pèsent sur l'approvisionnement en eau des communautés vivant en périphérie directe du stade. Alors que la région subit des pénuries chroniques, les ressources hydriques locales sont détournées pour répondre aux standards de confort de la FIFA et de ses sponsors au détriment du droit fondamental à l'eau des populations marginalisées. Ça, c'était concernant les aspects écologiques de cette Coupe du Monde. Au-delà, il y a également les aspects sociaux. Car si la Coupe du monde de foot est censée être la fête du sport et de l'inclusivité, la réalité autorise quelques nuances. Avec par exemple les supporters de nombreux pays interdits d'entrer aux États-Unis. Ou encore l'arbitre somalien Omar Artane. Cet arbitre a pourtant été désigné arbitre de l'année par la Fédération africaine de football et sélectionné pour la Coupe du monde. Il n'empêche, en raison de la paranoïa anti-migrant de l'administration nord-américaine, il a été interrogé 11 heures à son arrivée à Miami, puis placé en cellule de rétention. Il a ensuite été renvoyé sans explication alors qu'il avait un visa en règle. Mais son pays fait partie de la liste des pays dont les citoyens sont interdits de voyage aux États-Unis. Et puis, il y a l'équipe d'Iran. Les dirigeants américains ont tout d'abord voulu lui interdire la participation à la Coupe, proposant sans vergogne de la remplacer par l'équipe d'Italie, déjà éliminée. Finalement, l'équipe iranienne a pu disputer son premier match à Los Angeles le 14 juin, mais en n'y arrivant que la veille et devant reprendre l'avion pour le Mexique le soir même, sans avoir le droit de rester sur le sol américain pour récupérer. Et 11 membres de la délégation n'ont pu obtenir de visa. Enfin, côté spectateur, pour assister à un match, il ne suffit pas de réserver, au prix fort, un billet, il faut aussi disposer de la bonne nationalité. La BBC a révélé que le taux de refus de visa pour les ressortissants de 11 équipes qualifiées pour la Coupe du Monde était supérieur à 40%. Les habitants d'Haïti, d'Iran, du Sénégal et de la Côte d'Ivoire n'ont ainsi pu disposer d'un visa même s'ils possédaient un billet. Les supporters de leurs équipes n'ont pas eu accès aux tribunes. Toujours dans le domaine social, il nous paraît important d'évoquer le fait que la Coupe du Monde de foot 2026, comme de nombreux événements sportifs internationaux, est l'occasion pour des militantes et militants de mettre en avant une cause dans laquelle ils et elles sont investis. C'est ainsi que, à l'occasion du match d'ouverture, des enseignantes et enseignants grévistes ont manifesté dans le centre de Mexico. Ils et elles exigent des augmentations de salaire et l'abrogation d'une attaque sur les retraites. Des familles victimes de gangs, disparues au Mexique, se sont joints aux manifestations. La présidente mexicaine, présidente de gauche, a qualifié de provocation cette manifestation et déployé des milliers de policiers. Voilà, concluons cette partie concernant la Coupe du monde de foot 2026 en indiquant que la France ne l'a pas gagnée, mais a priori, d'autres médias ont donné l'info. Pour notre part, sur Microrebelle 99.6, on s'autorise une première pause musicale avec Dollar Brand, qui vient de décéder en juin 2026. C'est un pianiste de jazz sud-africain. Il a été lié au mouvement anti-apartheid et plusieurs fois arrêté avant de s'exiler en Europe. Je vous propose l'écoute de Tintiana.

0: On vient d'entendre Tintiana de Dollar Brand, pianiste qui nous a quittés récemment en juin 2026. Et on poursuit notre émission des Nouvelles du Monde sur Microrebelle 99.6. Nous tournons maintenant vers Cuba à travers un article du Monde diplomatique de ce mois d'août 2026, un article de la journaliste Julia Neyma, envoyée spéciale à Cuba. Cet article est titré « La révolution cubaine convertie de force à la libre entreprise » et qui évoque notamment l'enlevée des MIPIMS sous les pressions américaines. Les MIPIMS, ce sont des micros, des petites et des moyennes entreprises. Cet article du Monde Diplo fait le point sur leur développement à Cuba ainsi que sur les conséquences des pressions américaines qui étranglent les Cubaines et les Cubains. Nous vous en proposons quelques extraits.
1: Le 13 juillet, le département d'État américain a placé sous sanction 10 nouvelles sociétés et entités gouvernementales cubaines, dont le ministère du Tourisme. Washington poursuit sa stratégie d'étranglement économique de l'île. Acculées, les autorités de La Havane tentent d'éviter l'effondrement. Leur pari, libéralisation tous azimuts et soutien à l'essor d'une bourgeoisie entrepreneuriale.
2: La révolution cubaine convertie de force à la libre entreprise. Par Julia Neyma, journaliste. Le Monde diplomatique, août 2026, lu par Thibaut Delavigne.
1: MIPIME. L'acronyme désigne les petites ou moyennes entreprises dont l'État a autorisé la création en 2021 et qui depuis ont fleuri par milliers. Après la pandémie de Covid-19, La Havane a choisi de libéraliser l'économie dans l'espoir d'éviter son effondrement sous les effets conjugués de l'embargo américain imposé depuis 1962, de la politique de pression maximale menée par M. Donald Trump lors de son premier mandat, avec ses 243 mesures coercitives prises contre l'île, de la crise sanitaire et d'une réforme monétaire qui a fait exploser l'inflation. Ce premier tournant intervient alors que le plus grand mouvement de contestation du gouvernement jamais observé depuis 1959 ébranle un pouvoir qui réprime durement les manifestants. Depuis le retour en 2025 du président républicain à la Maison-Blanche, Washington a plus que jamais La Havane dans sa ligne de mire. M. Trump a promis à plusieurs reprises de prendre l'île. Le 29 janvier 2026, trois semaines après avoir exigé et obtenu des autorités vénézuéliennes, maintenues après l'enlèvement du président Nicolas Maduro, qu'elles cessent toute livraison de pétrole à Cuba, il déclare que le pays constitue une menace inhabituelle et extraordinaire pour la sécurité nationale et la politique étrangère des États-Unis. Plus aucun État n'est autorisé à vendre ou fournir des hydrocarbures à Cuba sous peine de s'exposer aux droits de douane américains. L'étau économique, commercial et financier se resserre à mesure que l'éventail des sanctions de Washington s'élargit. Depuis le 1er mai, elle vise les dirigeants cubains accusés de graves violations des droits humains, ainsi que tout gouvernement, individu ou entité entretenant des relations d'affaires avec La Havane ou avec ses entreprises. La stratégie de M. Trump consiste à étouffer le monopole étatique afin de contraindre le gouvernement cubain à laisser se développer un secteur privé mû par la logique du profit. Cette épreuve constitue un bouleversement majeur pour une économie jusque-là parmi les plus étatisées du monde. La réforme agraire de 1959, les grandes nationalisations des années 60, l'offensive révolutionnaire de 1968, durant laquelle les autorités de La Havane lancèrent l'étatisation de tous les petits commerces, dernière structure privée présente sur l'île, ont conduit Cuba à une centralisation extrême et créé une bureaucratie aussi tentaculaire que paralysante. Combinés, les effets de l'embargo, du renforcement des sanctions depuis la fin des années 2010 et de ce centralisme affectent durement la population. Loin des passes d'armes opposant leur gouvernement à la première puissance mondiale, les Cubains tentent de survivre à la plus grave crise économique et sociale depuis la Révolution. Ils subissent quotidiennement d'interminables coupures d'eau et d'électricité. L'offre de transport se raréfie, le système de santé s'effondre, les prix s'envolent tandis que les entreprises étrangères quittent le territoire sous l'effet de la pression américaine. Quant au tourisme, secteur clé de l'économie nationale, il est à l'arrêt. Le nombre de visiteurs a chuté de 4,2 millions.

0: Lyon en 2019 à moins de 360 000 au premier semestre 2026. Dès lors, la libéralisation de l'économie apparaît tout à la fois comme le dernier moyen d'approvisionner le pays et comme le prélude d'une nouvelle ère. Le président américain et son secrétaire d'État Marco Rubio miseraient-ils sur des révoltes de la faim pour acculer le pouvoir, voire provoquer sa chute? Dans l'impasse, face à l'intensification des menaces d'intervention de Washington, La Havane a adopté en juin 176 mesures de transformation économique et sociale. Le plan constitue une révolution copernicienne. Commerce, services, agriculture, production, énergie, il rétablit le capitalisme dans de nombreux secteurs d'activité. Parmi les mesures présentées par le Premier ministre Manuel Marrero Cruz, la participation de capitaux étrangers dans le secteur commercial, la création de banques et d'établissements de crédit privés, ainsi que de comptes en devises pour les particuliers. Le gouvernement entend aussi fixer un objectif de dollarisation partielle de l'économie et ouvrir la voie à une transformation des entreprises publiques en sociétés commerciales.
1: L'État redimensionne son rôle et son action
0: en renonçant à son monopole dans le secteur énergétique au profit des investisseurs privés. Le commerce extérieur est libéralisé, la fixation des prix agricoles également. Sous la pression constante de Washington, qui juge ces réformes superficielles, Cuba vit des heures critiques. Mais les MIPIME, elles, prennent un nouveau départ. Désormais, elles pourront employer plus de 100 personnes et développer leurs activités sans entrave. Quant à leurs dirigeants, ils pourront en posséder plusieurs. Les mesures de libéralisation adoptées en 2021 avaient déjà fait émerger une nouvelle classe marchande dont la culture se diffuse progressivement dans les grandes villes sur fond d'explosion des inégalités désormais visibles au quotidien. Les MIPIME se retrouvent au cœur de ces évolutions. La dizaine de milliers en activité compte environ 900 000 employés sur 4 millions de travailleurs. Partout dans le pays, des milliers de patios se sont transformés en échoppes. Avant, il y avait des touristes à qui je louais des chambres. Elles sont vides depuis des années, alors j'ai créé cette petite épicerie en bas de mon appartement, nous raconte une habitante du Vedado. Restaurants, ateliers de réparation de téléphones, de fabrication de meubles, de construction, magasins de produits de nettoyage ou de matériel informatique, les petits commerces se multiplient. De nombreuses applications de livraison de nourriture ont également vu le jour, et la navet, équivalent cubain d'Uber, fonctionne exactement selon le même principe. Des embryons d'entreprises financières, notamment dans le secteur du paiement en ligne, apparaissent déjà avec l'ambition de donner de la liberté financière aux Cubains, nous explique le fondateur de l'une d'entre elles. Un autre entrepreneur dit vouloir créer l'Amazon cubain, une plateforme où seraient centralisées les ventes des MIPIME. Le droit d'importer, introduit en 2021, auparavant seul l'État y était autorisé, constitue un levier majeur de développement de l'activité privée. Désormais, les agriculteurs indépendants, les coopératives et les MIPIME sont également autorisés à commercialiser directement leurs produits. Jusqu'alors, ils étaient contraints de les vendre à l'État qui assurait la distribution par l'intermédiaire d'un organisme nommé Acopio. Seuls quelques excédents pouvaient être écoulés auprès des consommateurs locaux. La capacité de production demeure limitée. Mais les nouvelles règles donnent aux agriculteurs davantage de marge pour produire et investir. Pour les entrepreneurs privés, l'enjeu est désormais de convertir cette ouverture en gain durable et de prouver qu'ils peuvent assurer au pays sa sécurité alimentaire. Longtemps, la volonté d'empêcher l'enrichissement de quelques-uns et de garantir l'égalité a justifié l'interdiction de l'initiative privée à Cuba. Son autorisation s'est, dans les faits, accompagnée d'un creusement visible des écarts sociaux ces dernières années. Alors que des enfants mendient, un phénomène apparu récemment, que des montagnes de déchets s'accumulent dans les rues de la Havane et que la consommation de drogue et la prostitution se répandent, les inégalités sautent aux yeux. L'extension de l'économie de marché à Cuba ne s'accompagne d'aucune ouverture politique. La critique des orientations prises par le Parti communiste reste malvenue. Les arrestations à répétition entretiennent un climat de peur. L'opposition de gauche, embryonnaire, n'échappe pas à la répression. L'historien Alexander Hall Lujardo, qui se réclame du marxisme, exprime ses réserves sur les réformes récentes. L'arrivée des MIPIME, c'est pour le meilleur et pour le pire. Sans elle, il n'y aurait pas de nourriture à Cuba. En même temps, la bourgeoisie marchande qui se forme finira par privilégier ses propres intérêts. Il promeut pour sa part une solution de rechange fondée sur les coopératives qu'il considère comme compatibles avec une perspective socialiste. L'universitaire fait l'objet d'une interdiction de sortie du territoire. La sécurité de l'État lui a demandé de signer une déclaration d'auto-incrimination filmée, une vidéo dans laquelle il reconnaîtrait des faits susceptibles de lui être reprochés et de renoncer publiquement à toute collaboration avec des médias comme condition pour pouvoir voyager. Il a refusé. Est-il donc plus aisé de s'asseoir et de discuter avec l'ennemi historique de la Révolution qu'avec les citoyens? M. Reymar Aguado est représentatif d'une nouvelle génération de contestataires de gauche à Cuba. des intellectuels formés à l'Université de Lille qui adoptent des positions anti-impérialistes et marxistes mais critiquent le pouvoir et souhaitent tourner la page de l'ère castriste. Auteur prolifique, M. Aguado publie sous surveillance ses textes dans plusieurs médias en ligne. Il analyse « La plupart des propriétaires ici veulent s'enrichir. L'ouverture de l'économie aux acteurs privés ne s'accompagne d'aucune politique prévoyant de renforcer dans la sphère de la production le rôle des syndicats ou la participation des bases populaires organisées du pays. Nous n'avons pas de liberté d'association, ni de manifestation, ni d'expression. Beaucoup d'habitants attendent depuis longtemps un droit à l'initiative économique privée. Mais comme dans de nombreux pays ayant opéré une transition d'une économie étatisée vers un modèle capitaliste, Cuba montre les premiers signes de formation d'une oligarchie locale, composée des dirigeants actuels. Chaque jour, les mêmes questions alimentent les conversations. Que se passera-t-il demain? Une explosion sociale? Les États-Unis interviendront-ils? Les mesures de libéralisation seront-elles réellement appliquées ou la bureaucratie les freinera-t-elle? N'est-il pas trop tard? N'aurait-il pas fallu les prendre il y a 30 ans? Le système social fondé sur la santé et l'éducation gratuite survivra-t-il? Ou assiste-t-on bel et bien à la fin du modèle cubain issu de la Révolution?
2: On reste pas très loin de Cuba pour notre prochaine pause musicale avec Tito Puente. Tito Puente n'est pas cubain mais portoricain. C'est cependant un artiste qui a joué à Cuba, notamment pour célébrer la musique cubaine. On écoute Oye Como Va, écoute comment va.

on poursuit notre petit tour de l'actualité internationale durant cet été 2026 dans notre émission des Nouvelles du Monde sur Microrebelle 99.6. Le 15 août 2026, c'était un anniversaire que l'on peut qualifier de macabre puisque cette date marque les 5 ans du retour au pouvoir des talibans en Afghanistan. L'organisation Human Rights Watch consacre un article à cette date en mettant en avant ce que caractérise ce retour au pouvoir depuis 5 ans, une crise des droits humains et une crise humanitaire. Human Rights Watch, HRW, synthétise en particulier le résultat de leurs recherches au sujet des droits en Afghanistan au cours des 5 dernières années. Ça n'est pas inutile de revenir sur la réalité de l'Afghanistan 5 ans après. C'est une synthèse en 12 points que nous vous présentons maintenant. Premièrement, il y a 5 ans, en août 2021, le pays change du jour au lendemain. Des journalistes, activistes de la société civile, défenseurs des droits humains, anciens fonctionnaires, notamment des femmes juges, et des personnes ayant collaboré avec les gouvernements occidentaux, craignent tous et toutes d'avoir à subir les représailles du nouveau régime. Les assurances données publiquement par les dirigeants talibans ont rapidement été contredites par des informations faisant état de menaces et de perquisitions à domicile. Deuxièmement, pas de pardon. Après leur prise du pouvoir, les forces des talibans commettent des meurtres en représailles. Human Rights Watch a recensé des exécutions sommaires et des disparitions forcées dans plusieurs provinces du pays. Troisièmement, les talibans imposent des restrictions sévères aux médias. Des centaines de médias ont fermé leurs portes. Les financements se sont taris et de nombreux journalistes ont fui le pays ou ont cessé de travailler. Les femmes journalistes ont été particulièrement touchées et écartées des ondes ou des rédactions. Quatrièmement, interdiction de l'enseignement secondaire pour les filles. Les filles qui espéraient devenir médecins, enseignantes, ingénieurs ou journalistes se sont vues interdire l'enseignement après la sixième. Cinquièmement, les femmes qui résistent font face au risque d'abus et de torture. Les manifestantes afghanes sont devenues le symbole de la résistance au régime des talibans. Les forces des talibans ont répondu en faisant usage de la violence, de passage à tabac, de menaces et d'arrestations arbitraires. Certaines femmes ont été détenues, parfois dans des lieux tenus secrets, tandis que d'autres faisaient l'objet de pressions pour les faire avouer ou étaient sommées de ne plus jamais manifester. Le slogan « Pain, travail, liberté » est devenu le cri de ralliement des femmes afghanes qui ont continué à manifester malgré la surveillance, les menaces et les arrestations. Sixièmement, l'Afghanistan confronté à une crise humanitaire. La perte du soutien financier et de l'aide de l'étranger après la prise de pouvoir des talibans a accéléré l'effondrement économique et la crise humanitaire. La faim, la pauvreté et nombre de maladies évitables sont devenues une réalité quotidienne pour des millions de personnes. Septièmement, les talibans ciblent les personnes LGBT. Human Rights Watch a recensé des menaces, passages à tabac et violences sexuelles à l'encontre de personnes LGBT, ainsi que des cas de détention arbitraire par les forces talibanes. Huitièmement, la persécution liée au genre. La loi talibane sur la promotion de la vertu et la prévention du vice, adoptée en août 2024, renforce les restrictions imposées aux femmes en matière de liberté de mouvement, de tenue vestimentaire, d'expression, de travail et de présence dans l'espace public. Le 8 juillet 2025, la Cour pénale internationale a émis des mandats d'arrêt à l'encontre de deux hauts dirigeants des talibans pour le crime contre l'humanité que constitue la persécution liée au genre à l'encontre des femmes, des filles et des personnes ayant une identité de genre non conforme. Neuvièmement, les talibans exécutent et font disparaître des activistes présumés. Dixièmement, des Afghans et Afghanes meurent faute de soins médicaux. La crise sanitaire en Afghanistan est devenue l'une des conséquences les plus visibles de l'effondrement économique, de la réduction de l'aide internationale et des restrictions imposées par les talibans. En raison d'un manque de financement, les établissements de santé manquent de médicaments et de matériel médical essentiel.
pour les familles qui ont déjà du mal à se nourrir, le coût des médicaments peut les obliger à choisir entre soins et survie. Onzièmement, renvoi forcé de réfugiés afghans vers l'Afghanistan. Le Pakistan et l'Iran, pays voisins de l'Afghanistan, ont expulsé ou contraint au retour près de 5 millions d'Afghans. La Turquie a également refoulé des Afghans à sa frontière et en a expulsé un grand nombre directement vers l'Afghanistan, souvent sans examiner ou alors de manière très succincte leur demande de protection. En Europe, l'Allemagne a autorisé des responsables talibans à se rendre sur son territoire pour faciliter les expulsions d'Afghans vers leur pays d'origine. Des responsables de l'Union européenne ont également invité et rencontré une délégation de talibans à Bruxelles en juin 2026 pour discuter des retours forcés depuis les pays de l'UE. Les retours forcés constituent une violation du principe selon lequel nul ne doit être renvoyé dans un lieu où il risque d'être persécuté, torturé ou de subir tout autre préjudice grave. Douzièmement, responsabilité pénale pour crimes internationaux graves. Pour Human Rights Watch, les gouvernements devraient soutenir le mécanisme d'enquête indépendant pour l'Afghanistan, Independent Investigative Mechanism for Afghanistan, mandaté par l'ONU et créé en octobre 2025 pour enquêter sur les violations graves, recueillir, consolider et préserver les preuves des crimes internationaux passés et en cours commis par toutes les parties en Afghanistan et constituer des dossiers dans le but de faciliter de futures procédures pénales. Au-delà de ces recherches, HRW indique que la condamnation internationale ne suffit pas. Les gouvernements devraient faire pression sur les talibans pour qu'ils mettent immédiatement fin à toutes les restrictions pesant sur les droits des femmes et des filles. Par ailleurs, les gouvernements devraient mettre fin à tous les renvois forcés vers l'Afghanistan et au lieu de cela, apporter un soutien et des voies d'accès sûres et légales aux réfugiés, demandeurs d'asile et migrants afghans. Au-delà de ce qu'expose HRW, on peut en effet craindre que le régime des talibans redevienne un interlocuteur pour les grandes puissances qui cherchent de nouveaux circuits commerciaux à la suite du blocus du détroit d'Ormuz, et que dans ce contexte, les droits des femmes ne pèsent pas lourd dans la balance.

pour notre prochaine pause musicale, un hommage cette fois à René Urtréger, pianiste de jazz français, décédé cet été durant le mois de juillet. En 1956-1957, René Urtréger se produit notamment avec Miles Davis et enregistre avec lui la musique du film « Ascenseur pour l'échafaud ». On écoute maintenant « Chez le photographe du motel », un morceau de la bande-son de « Ascenseur pour l'échafaud ». Au piano donc, c'est René Urtréger, à la trompette Miles Davis, au saxophone ténor Barney Villen, à la contrebasse Pierre Michelot et à la batterie Kenny Clarke.

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1: On va maintenant reprendre notre lecture du Monde diplomatique du mois d'août 2026 avec cet article intitulé « Comment je suis devenu capitaliste » et ce sous-titre « Des étals de La Paz à la foire de Canton ». La Paz, c'est en Bolivie et Canton en Chine. Pour cet article, la journaliste autrice Maëlle Mariette se transforme, le temps du reportage, en Léna, jeune Française résidant en Bolivie et qui cherche à lancer son business. On la suit donc en Bolivie, puis en Chine, et enfin de retour en Bolivie. Et son périple, ses rencontres, nous permettent de toucher du doigt le capitalisme par en bas. C'est un reportage long format, comme souvent dans le monde diplo. En voici quelques extraits.
2: C'est une histoire brillante, mais vraie. Celle de Léna, une Française installée en Bolivie, qui importe des bijoux chinois estampillés « Chic Paris ». On la suit des trottoirs du marché d'El Alto aux allées de la foire de Canton, sur TikTok, en boîte de nuit, jusqu'aux entrepôts à conteneurs du port de Shenzhen. C'est une histoire vraie, mais extravagante, qui raconte la mondialisation par le bas.
3: Comment je suis devenue capitaliste, par Maëlle Mariette, journaliste. Le Monde diplomatique, août 2026, lu par Morgan Eno.
2: Avec ton capital limité, il faut faire des bijoux, c'est ce qui rapporte le plus. Monsieur Luis Choquet assène l'évidence sans hésiter. Gérant de Conexión Latina Global, l'homme accompagne des apprentis importateurs et Léna a donc frappé à sa porte. En quelques minutes, il explique l'objectif de base, assurer un x3, c'est-à-dire vendre 3 fois plus cher qu'on achète, et les règles pour y parvenir. Tout d'abord, créer une marque empruntant les codes du chic français pour vendre des bijoux fabriqués en Chine, mais estampillés « Made in France ». Léna trouve rapidement un nom qui enchante Monsieur Choquet, « Chic Paris ». Ensuite, cibler les grandes fêtes populaires comme le Grand Poder à La Paz, où les Amérindiens, ayant réussi, aiment le montrer par l'affichage de dépenses spectaculaires. Pour séduire cette clientèle, Monsieur Choquet insiste sur un détail clé. Utiliser la Bolivianita, la pierre semi-précieuse nationale, violette et irisée. Elle sortira artificielle d'ateliers chinois et non des cordillères boliviennes, mais peu importe. Personne ne verra la différence. La vente se fera sur une marketplace et sur TikTok.
3: Le monde entier dans un vestiaire immense.
2: Prochaine étape, la Chine pour y trouver les fabricants de ses bijoux. Monsieur Choquet lui conseille la foire de Canton qui se tient chaque année au printemps et à l'automne. Le voyage est long. Il faut faire au moins 2 escales, à Madrid et Doha par exemple. Au bout d'une 30aine d'heures, Léna arrive sur le site de l'événement, au bord de la rivière des Perles. Des halls ultra-modernes, reliés par des passerelles, s'étendent sur 1,55 million de mètres carrés et rassemblent quelques 32 000 exposants. Sur les 74 600 stands, des démonstrations, des catalogues feuilletés à la hâte, des chiffres murmurés et des engagements échangés à l'infini. Comptant parmi les plus grands salons commerciaux du monde, la foire ne cesse de croître. À l'automne 2025, pour sa 138e édition, elle accueille près de 310 000 visiteurs. Partout dans le complexe, des comptoirs de la Bank of China et des agences spécialisées dans les transferts financiers internationaux rappellent qu'elle n'est pas seulement un lieu d'exposition, mais aussi une machine à organiser les flux du commerce mondial. Certains stands proposent des chaussures en pièces détachées, semelles d'un côté, tiges de l'autre, à assembler à destination afin de contourner des droits de douane plus élevés sur les produits finis et parfois d'apposer sur les souliers un « made in » plus prestigieux. D'autres stands mettent en avant une fabrication délocalisée au Vietnam, au Cambodge ou en Malaisie. Le message est à peine voilé. Droits d'exportation réduits, main-d'œuvre meilleur marché, coûts comprimés. Pour certains acheteurs, ces détours peuvent devenir stratégiques, en particulier depuis le retour au pouvoir de M. Donald Trump et le durcissement des barrières commerciales américaines. Mais de l'avis général à propos de la foire de Canton, ces pays ne feront pas de sitôt jeu égal avec l'empire du milieu. Car les investissements, les matières premières et les savoir-faire restent largement chinois. Le sud-est asiatique fonctionne avant tout comme une zone d'assemblage, étroitement dépendante du centre de gravité que représente Pékin. En arpentant les halls, badge de buyer, acheteur autour du cou, Léna acquiert l'étrange sentiment que le monde entier est fabriqué ici et défile à hauteur de regard. D'un côté, des sauces tomates à l'italienne, des boîtes de thon, des boulettes kefta surgelées. De l'autre, les confiseries de son quotidien, celles des distributeurs des gares et des stations de métro françaises. Au détour d'une allée apparaissent des robes de flamenco à froufrous. Plus loin, des saris richement brodés succèdent à des kippas de velours soigneusement alignés, puis viennent les keffiyehs aux motifs variés accompagnés de leurs cordons noirs qu'on imagine portés par les dignitaires du golfe arabo-persique. La foire prend alors des allures d'immenses vestiaires mondiales, offrant des incursions par fragments dans des garde-robes lointaines. Au milieu des stands de bijoux de la foire de Canton, Léna retrouve Elsa, un prénom occidentalisé adopté pour faciliter les échanges avec les clients étrangers. La société qu'elle représente, HW Pearl Trading Company Limited, avait été repérée par M. Choquet sur Alibaba pour son apparente fiabilité et sa compétitivité. Accueil souriant, anglais hésitant, mais promesse ferme. La collection Chic Paris pourrait être prête en 3 semaines. Léna décide alors de se rendre à Hangzhou, où se situe le siège de l'entreprise, afin d'arrêter les derniers détails. À 2 heures de train de Shanghai, la métropole de 13 millions d'habitants se présente comme la vitrine high-tech du pays. Berceau d'Alibaba et nouveau pôle de l'intelligence artificielle avec DeepSeek, la ville concentre les promesses d'une modernisation accélérée. Dans les bureaux impeccables de la société HW Pearl Trading Company Limited, une dizaine d'employés pianotent devant leur écran. La porte s'ouvre et chacun se lève d'un même mouvement pour applaudir Léna. Ici, on sait recevoir les candidats au partenariat. Sourire synchronisé, ovation sobre, le rituel est parfaitement huilé. Monsieur Wang Jun, patron d'une usine dont Léna ignore presque tout, mais dont dépendront ses premiers pas dans l'importation, la reçoit dans un bureau solennel. Bois massif, porcelaine fine, corbeille de fruits disposées avec soin. Son épouse, Madame Liu Yeting, et Elsa l'invitent à se servir, sans manger elle-même, conformément à l'usage. Monsieur Wang ne parle pas anglais. Loin de constituer un obstacle, la barrière linguistique impose son propre tempo, celui d'une courtoisie codifiée. En silence, il rince les tasses, sert le thé et jette la première infusion. « Ça porte chance », explique-t-il. La cérémonie à peine close, les affaires reprennent. Dans une pièce attenante, les échantillons de la collection Chic Paris sont alignés sur une grande table, à peine sortis des chaînes de production. Finition, fermoir, teinte de la Bolivianita, tout est examiné, vérifié, conforme en tout point à la commande passée une semaine plus tôt à Canton. Le « c'est parfait » de Léna fait retomber l'attention. Très vite, l'attention glisse vers l'essentiel, le packaging. Ces boîtes capitonnées, négociées âprement à travers un va-et-vient de messages accompagnés de rendus 3D, concentrent l'enjeu économique, car c'est en réalité grâce à elles qu'elle va pouvoir engranger des bénéfices. Taille, texture, logo, tout se règle au millimètre, cependant que les consignes sont transmises en temps réel à l'usine via WeChat, la principale messagerie chinoise. La clientèle de HW Pearl Trading Company Limited ? D'un côté, des géants comme Walmart, de l'autre, une constellation de petits revendeurs occidentaux. L'entreprise n'a pas de site internet propre, pas de vitrine sur les réseaux sociaux. Toute la stratégie se concentre sur la plateforme. Chaque semaine, explique Elsa, un employé se rend au siège d'Alibaba, à quelques kilomètres de là, pour apprendre à optimiser des fiches produits, lire des statistiques de visibilité et écrire au bon acheteur au bon moment. Dans ce dispositif, Léna devient à son tour un outil marketing. Elle est filmée, bijoux au cou, lançant un « it's very good », c'est très bien, moins destinée aux humains qu'à l'algorithme. L'acheteuse française s'inquiète du paiement et de la possibilité pour les fiscs français, chinois ou boliviens de lui imposer des taxes qui grèveraient ses marges. On la rassure vite. Le paiement en crypto-monnaie garantit une discrétion totale. 3 semaines plus tard, bijoux et écrins sont acheminés jusqu'à un entrepôt de Shenzhen, l'un des principaux ports du pays, à une centaine de kilomètres de Canton. C'est ici, au milieu d'un empilement de cartons de taille et de forme disparates, entassés jusqu'au plafond, que Léna retrouve M. Nelson Wangka, à qui elle a décidé de faire appel pour transporter sa cargaison jusqu'à La Paz. Chaque colis affiche une destination différente, un bout du monde distinct. L'ensemble rappelle à l'acheteuse à quel point elle n'est qu'un rouage minuscule dans cette mécanique globale. Plusieurs clients se partagent le conteneur. À Shenzhen, Une responsable logistique, liste à la main, vérifie méthodiquement que chaque colis correspond bien aux déclarations fournies par M. Wangka. Les cartons entrent un à un, chacun avec son étiquette. Autour, des hommes, torse nus, ruisselants de sueur, chargent à la force des bras. D'autres manœuvrent des chariots élévateurs lancés à vive allure, dérapant dans les allées pour gagner quelques secondes. Vient le tour du carton de bijoux Chic Paris. Étiquette collée, code-barre bien visible. Avant de remplir les documents d'exportation, M. Wangka avait demandé à Léna, sur le ton de l'évidence, « Ce sont des copies. Le cas échéant, précise-t-il, on ne procède pas tout à fait de la même manière. » Fier de faire étalage de sa connaissance des ficelles du métier, il ajoute aussitôt qu'il sous-évaluera la marchandise. Sinon, à l'arrivée, ça va coûter trop cher. Léna découvre alors que le prix déclaré n'est pas une vérité comptable, mais une variable, susceptible d'être ajustée. Les portes du conteneur se referment. Le camion s'ébranle. Léna le regarde disparaître. Dans 2 mois, sa marchandise arrivera à La Paz et se fondra dans ces flux que d'ordinaire on regarde passer sans y prêter attention. Conteneur anonyme, aligné sur les quais et le long des autoroutes. À l'intérieur, un inventaire improbable. Fausse Nike, papier toilette, jantes de camion et même un robot médical acheté à la foire de Canton pour les parents de M. Wangka à l'approche de Noël. Voici comment est né Chic Paris. Une marque bolivienne juridiquement inexistante mais parfaitement opérationnelle, proposant des bijoux made in France fabriqués en Chine, sertis d'une pierre semi-précieuse imitée mais vendue comme authentique, frappée d'un logo emprunté à une grande maison française, écoulée sur TikTok et une marketplace à coups de vidéos où Léna vante les produits en espagnol dans un accent français volontairement appuyé, posant devant la tour Eiffel, l'Arc de Triomphe ou, à défaut, à côté d'un croissant au beurre. Telle est la face populaire, largement issue du Sud, du capitalisme contemporain, celle d'une mondialisation qui échappe aux États, façonnée par celles et ceux qui n'ont pas les moyens d'en fixer les règles.
1: Voilà, cet article de Maëlle Mariette est à retrouver en intégralité dans Le Monde diplomatique du mois d'août 2026. Cette émission des Nouvelles du Monde touche à sa fin. Merci de nous avoir écoutés. N'hésitez pas à nous faire part de vos remarques et de vos suggestions concernant l'actualité internationale. Le plus simple est de nous écrire à l'adresse rédaction, donc sans accent, hein, REDACTION, redaction@micro-rebelle.fr. Nous nous retrouvons très vite sur Micro-Rebelle 99.6. Bye bye.
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C'est dimanche, il est 23h et vous êtes bien dans The Black Lodge, l'émission pour ceux qui n'aiment pas le dimanche soir. Nous entrons en mode estival avec une série de mix thématiques que je vous propose jusqu'au bout de l'été. On démarre tout de suite ce programme avec un mix consacré à l'underground francophone durant les années 70 et 80. Nous écouterons du Magma, du Eldon, également de l'univers zéro et du Hardzoid. Voilà, donc je vous laisse en compagnie de cette programmation. Si vous souhaitez retrouver le détail de cette playlist, je vous invite à vous rendre sur le site de Micro Rebelle. Voilà, moi je vous dis, je vous souhaite une bonne émission et je vous dis à la semaine prochaine pour un nouveau mix.

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0: En tout cas, sachez bien que si ces oiseaux continuent leur refus, je ne réponds plus de moi.
1: Le ménage n'est pas fait.
0: Ils se croient tout permis ici.
1: C'est quand même formidable.
0: Et si j'allais en faire autant chez eux?
1: Vous êtes là comme des mottes de terre.
0: Je vais aller, moi, chanter toute la journée sous leur nid.
1: Et les inviter.
0: Je vais aller jouer avec leurs petits.
1: Les chats, ils s'en font pas, bien sûr.
0: Oh là là, le scandale.
1: Faut encore que je me tape tout ça.
0: C'est comme la menthe.
1: Avec ma sciatique et ma sinusite.
0: On ne sent qu'elle ici.
1: Et la bouffe, et la vaisselle.
0: Je trouve que quand même y a de l'abus.
1: C'est quand même pas difficile.
0: On n'est plus chez soi.
1: La dernière fois, c'était pareil.
0: J'aime bien les plantes, mais il y a une limite.
1: D'ailleurs, Annette l'avait remarqué.
0: Et cette rose qui se permet de pousser en plein milieu de la cour.
1: Elle est discrète, mais faut pas pousser.
0: Mais je vous en prie, ne vous gênez pas.
1: Même pas un petit baiser.
0: Elle est mignonne, d'accord, mais elle compte un peu trop là-dessus.
1: Et les chats? Y'en a pas un qui se dérangerait pour dire bonjour.
0: Et pendant ce temps-là, c'est moi qui me tape la vaisselle et la lessive.
1: Faut encore que j'y aille.
0: Et j'ai jamais une minute à moi.
1: Avec 100 bornes dans les reins et les courses chez Kodak.
0: Je ne peux même pas prendre un bain tranquille. Je ne peux même pas regarder un film.
1: Et la bonne femme qui croit toujours que je sors de l'asile à cause d'une plaisanterie stupide.
0: Pierrette, au moins, elle me laisse tranquille.
1: Oh, c'est marrant.
0: J'aime beaucoup Pierrette.
1: Oh, j'aime ça.
0: C'est une femme bien.
1: N'empêche que j'aimerais bien voir la gueule que vous feriez.
0: Elle ne veut pas que je sois autrement que je suis et ça ne l'empêche pas de m'aider à changer puisque c'est ce que je veux.
1: C'est encore moi qui devrais assurer le toubib en pleine nuit et les petits déjeuners à 6 heures du soir.
0: Je ne sais pas comment elle fait, Pierrette.
1: Je connais par cœur.
0: Elle n'a aucune vanité et elle n'en est pas plus fière pour ça.
1: Et vous vous êtes encore trompée dans les gouttes.
0: Mais elle passe quand même pour une conne comme tout le monde.
1: C'est pas 15 qu'il m'en faut de ce truc-là, c'est 25.
0: D'ailleurs, où elle est?
1: Vous n'en avez rien à foutre.
0: Vous l'avez encore envoyée chez Kodak.
1: C'est comme la fois où mon père est venu dîner.
0: Vous savez pourtant comment ça finit, non?
1: Vous l'aviez tellement saoulé qu'il ne pouvait plus descendre l'escalier.
0: On la retrouve au bistrot, complètement perdue, en train de téléphoner à sa sœur.
1: Quand je suis arrivé, il pleurait sur les marches.
0: Sa sœur, enfin, j'aime mieux rien dire, mais c'est pas sérieux.
1: Je n'avais pas pu garer la voiture.
0: D'ailleurs, si jamais elle remet les pieds ici, je m'en vais.
1: Parce que vous aviez sorti votre putain de matelas devant la porte.
0: Je retourne au Grand-Duché de Luxembourg.
1: J'ai dû aller coucher au Hilton avec lui.
0: Là, tu es tranquille.
1: 30 sacs la chambre à mon âge.
0: 3 rues, des banques, des hôtels, des strip-tease, pas d'histoire.
1: Et tous ces rockers qui se faisaient monter du champagne à 3 heures du matin.
0: Tu as une petite mansarde, un resto avec des salades composées, tu as la gare à côté, c'est clair.
1: Vous voulez ma peau ou quoi?
0: Et puis la forêt, elle n'est pas loin, une forêt pas mal du tout.
1: Et le lendemain? L'appendicite de Gérard, comme par hasard.
0: Moi, j'avais un buisson là-dedans. Oh là là, ce buisson.
1: 200 sacs d'hosto plus 3 contredanses.
0: Vous pouvez pas savoir. D'ailleurs, vous vous en foutez. Je vous parle, vous n'écoutez même pas.
1: Pour une fois que mon père venait dîner.
0: Vous voudriez que je dise exactement ce que vous vous dites et c'est tout.
1: Et vous savez très bien ce que ça représentait pour lui.
0: Vous voudriez que tout disparaisse, sauf vous.
1: Après ça, j'avais plus qu'à signer chez Mazda et fermer ma gueule.
0: Et d'ailleurs, c'est en train. Vous êtes les plus forts puisque vous êtes les plus tenaces et les plus sûrs de vous.
1: J'ai failli me faire violer par toutes ces hystériques.
0: Vous n'en avez pas assez.
1: Parce que vous n'y connaissez rien à la classe ouvrière.
0: Vous ne voyez pas que c'est la faillite.
1: Vous me faites marrer avec vos salades de curé.
0: Vous ne voyez pas que vous vous retrouvez tout seul avec des cadavres.
1: Oui, je sais qu'ils arrivent.
0: C'est ça que vous voulez?
1: C'est pas une raison pour éluder la question.
0: Je vous préviens, si ça continue, je vais me défendre.
1: On va aller au restaurant. Jacqueline fera un chèque.
0: Ça ne sera peut-être pas un progrès pour la science, mais au moins j'aurai des chances de rester en vie.
1: Ça n'a aucune importance. N'oubliez pas d'éteindre sous les confitures et de prendre les cachets. Et puis écoutez, tout va bien.

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